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Bon dimanche soir, bonne fête des pères à tous les papas. On a encore le droit de souhaiter ça, hein? Bien évidemment, parce qu'il reste encore un petit peu de temps à cette journée du 21 juin. On espère que vous avez été gâtés, qu'au minimum, vous avez eu un texto de la part de vos enfants. C'est un gros minimum pour cette journée de la fête des pères. Hey, nous autres, ce soir, on a des activités à vous proposer. On a également des rabais à vous proposer, histoire de vivre des belles expériences, le fun, mais d'avoir encore un petit peu de cash dans les poches, c'est toujours bien intéressant. On veut savoir également qu'est-ce qui s'est passé de bon pour vous en fin de semaine. Votre moment wow de la fin de semaine. Ah, tiens, pourquoi pas, il y a le 1-855-40-RADIO, histoire de prendre de bonnes nouvelles à Saint-Hyacinthe.

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Bon dimanche soir, bonne fête des pères à tous les papas. On a encore le droit de souhaiter ça, hein? Bien évidemment, parce qu'il reste encore un petit peu de temps à cette journée du 21 juin. On espère que vous avez été gâtés, qu'au minimum, vous avez eu un texto de la part de vos enfants. C'est un gros minimum pour cette journée de la fête des pères. Hey, nous autres, ce soir, on a des activités à vous proposer. On a également des rabais à vous proposer, histoire de vivre des belles expériences, le fun, mais d'avoir encore un petit peu de cash dans les poches, c'est toujours bien intéressant. On veut savoir également qu'est-ce qui s'est passé de bon pour vous en fin de semaine. Votre moment wow de la fin de semaine. Ah tiens, pourquoi pas, via le 1-855-40-RADIO, histoire de prendre de vos nouvelles à Saint-Hyacinthe-les-Environs.

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5h59, bienvenue dans vos 100 000 matins en mode estival. C'est parti, on t'a réglé ça en une journée hier. En way la fête des pères, en way le début de l'été, c'est parti. Fred Côté avec vous, bien content d'être là. Je saluerai bien Max Lalonde, comme d'habitude. Mais Max, ben ça y est, lui c'est parti, les vacances. On va se retrouver à notre format des 100 000 matins. Max, Fred, à compter du 24 août. En attendant, ben on se la coule douce cet été. Moi, vous avez l'affaire, là, on va se prendre ça assez relax. Parce que, bien sûr, on a le meilleur de la musique, hein, comme tout au long de l'année. Mais cet été, on garde ça festif, estival. On va célébrer, bien sûr, ensemble la fête nationale. Ça s'en vient cette semaine. Je sais pas si vous allez célébrer ça, mais fête du Canada aussi qui s'en vient. Là, ça, c'est la semaine prochaine. Mais bref, tout au long de l'été, il y a des émissions spéciales. Bon, vos animateurs, c'est certain, la valse des vacances d'été, on se promène pas mal. Mais quand même, moi, je serais pas mal. Là. Il me reste deux semaines de vacances. J'en ai une au début du mois de juillet. L'autre, après ça, ça va être quelque part au mois d'août. Je serai remplacé par Olivier Bombardier, là, que vous avez eu la chance de rencontrer la semaine passée puis au courant des dernières semaines. Il y a pas grand changement, je vous dirais, au niveau de l'émission. On n'a pas de grand concours extraordinaire l'été, la partante de grosses affaires, mais quand même, on a toujours le meilleur de la musique. Nos chroniqueurs vont toujours être de retour. Il y a juste Jean-François Dumont, Influence Communication, le vendredi, là, qui, lui, a décidé de prendre l'été de congé, mais sinon, on va retrouver tout au long de l'été. Là, Marc Bouchard, aujourd'hui, on va parler automobile, bien sûr, comme à tous les lundis. Francis Frappier va continuer de donner des conseils en argent, en finance, le mardi. Mercredi, Vanessa Boulet va être avec nous autres tout l'été aussi, prodiguer ses conseils bien-être, conseils santé. Et vendredi, le jeudi, c'est Chronique Techno. Ça sera pas tout à fait François Charron, mais ça va être son assistante, paraît-il, qui est super bien gentille, puis elle en connaît autant. De toute façon, ça fait longtemps, paraît-il, qu'elle est avec François, là. C'est pas un vieux couple, mais pas loin, paraît-il. Fait qu'on a une belle mouture qui vous attend pour tout l'été. Tout ça, là, ben, bien sûr, dans le meilleur de la musique. Bien content d'être là. Avez-vous fêté ça, la fête des pères hier? Ben, je l'espère. Est-ce que vous avez été fêté? Moi, c'est drôle. J'ai un de mes garçons qui a pensé. L'autre... Il a fallu que j'y rappelle. J'étais pas quelque chose à me dire. On s'est pas vu le matin. On s'est vu en fin de journée. Puis je disais, Émile, t'as pas quelque chose à me dire? Il dit, ouais, l'école, ça va pas être... Non, ça n'a pas rapport avec ça. Là, il s'en allait m'avouer des crimes qu'il avait commis. Ben, pas des gros crimes, là, des petites affaires, là. Mais j'ai dit, non, on va pas là, c'est pas ça que je veux dire. Il dit, ah oui, c'est vrai, c'est la fête des pères. Fait que j'espère que vous y avez pensé. Hier, moi, j'y ai pensé parce que dans l'émission, je vais vous en reparler. D'ailleurs, dans quelques minutes, là, je suis tombé sur quelque chose vraiment... Et si j'avais eu un cadeau, parce que je suis pas très cadeau, les fêtes de même, fêtes des pères, fêtes des mères, pâques, puis toute la patente, puis donner des cadeaux, puis tout, c'est pas trop mon genre. Mais je suis quand même tombé sur quelque chose que j'aurais bien aimé recevoir. Je vous en reparle dans quelques minutes. Et là, ben c'est l'heure de partir ça, avec le meilleur de la musique. On a Jay Scott qui s'en vient avec Broken, mais pas tout de suite. Moi, cette toune-là me reste dans la tête. Ma blonde commence à me trouver fatiguée. Elle dit là, elle dit, ça va vraiment être ça, hein, tout l'été, ouais. J'ai même reçu un petit jeu de poche miniature auquel j'ai joué et on a mis Scotch and Poche pendant les vacances. Ça s'est super bien passé, donc on s'offre Blue Jeans Bleu dans le meilleur des musiques. Merci d'être avec nous autres, on vous souhaite un bon lundi.

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1: Hier, c'était la fête des papas. Est-ce que vous avez fêté ça? Est-ce que vous avez donné un petit cadeau à votre papa? Bon, on s'entend, là, les cadeaux quétaines, là, je pense que c'est fini, la mode des cadeaux quétaines. Ça se peut-tu, tu sais, les cravates, des affaires plates de même, tu sais. Je pense que ça se donne plus vraiment pour la fête des pères. En tout cas, peut-être que vous en donnez encore, peut-être que votre père est un collectionneur de cravates. Qui sait, là, vous avez le droit, là. On a le droit de collectionner tout ce qu'on veut dans vie. Bon, il y a aussi un paquet de petits cadeaux, là, des cadeaux drôles, des cadeaux qu'on peut faire. Mais moi, je suis tombé sur quelque chose, puis c'est pour ça que je vous en parle ce matin. Parce que pour les amateurs de musique, et je ferai pas de publicité pour leur site web, je ferai pas de publicité non plus pour leur page sur les réseaux sociaux, je vous dirai pas le nom. Mais si vous faites une petite recherche rapide, vous allez tomber là-dessus. C'est vraiment super comme idée. C'est un simple collant que tu colles sur une tasse et le collant représente comme des boîtes de cassettes. Tu sais, rappelle-toi là, quand t'avais tes nombreuses cassettes, qu'est-ce que ça avait de l'air là? Tu sais, t'étais tout aligné dans ton rack à cassettes, puis t'avais tout. Ben, dépendant comment t'es classé ou peut-être que t'es classé pas là, mais moi je les classais mes affaires et je les classais par groupe. Fait que là t'avais toutes les, mettons Pink Floyd, bon Pink Floyd de Sound of the Moon, mais Pink Floyd de War. Puis là t'avais toutes les cassettes dans le fond si on veut là dans ton rack. Et l'imprimé que tu peux coller sur ta tasse, ben ça représente justement ça là, le côté mince de la cassette où tu avais le nom du band avec le nom de l'album qui est là, puis vraiment tu peux les faire avec les bands que tu veux. C'est-à-dire que ce soit Pink Floyd, que tu tripes sur AC/DC, les exemples qu'on donnait là, que ce soit Alice in Chains, même tu peux faire Céline Dion, les nombres d'albums qu'elle a. Tu sais, c'est sûr que si t'es un fan d'Étienne Drapeau, t'auras peut-être pas assez d'albums pour faire le tour de ta tasse. Mais mettons que tu prends des groupes peut-être un peu plus d'importance. Hein, on va dire, moi, je vais donner les groupes que j'aime, que je connais, qui ont beaucoup d'albums. Là, des groupes comme Genesis, des groupes comme Supertramp, de Pink Floyd, je les ai nommés tantôt. Au Québec, ça pourrait être Éric Lapointe, ça pourrait être Offenbach, qui ont plusieurs albums. En tout cas, bref, j'ai trouvé l'idée super bonne. Et ça s'applique aussi sur des étuis pour les téléphones. Vous allez pouvoir trouver ça aussi. Fait que je vous invite à faire des petites recherches, mais vraiment, moi, j'ai beaucoup aimé la tasse parce qu'en plus, c'est rond. Puis l'effet est assez extraordinaire. Quand tu veux mettre ça, ben, que ce soit sur ton téléphone, que ce soit pas sur ta tasse, ben, je trouve que ça fait vraiment un super bel effet. Puis ce que j'aime, c'est que tu peux, justement, comme je le disais, les faire sur mesure. Fait que faites des petites recherches vite, ma gang de vous autres, là. Puis je suis certain que vous allez être capable de trouver ça assez aisément. La meilleure de la musique, c'est Gabriel Fredette avec Tant qu'on est toi et moi. Mais là, on va être vous et moi pendant une bonne partie de l'été. Je vous le rappelle, Max Lalonde, c'est parti pour lui. Chanceux, les vacances jusqu'au 24 juin, le rentrée. 24 août plutôt, 24 juin, c'est mercredi. Gros été de vacances, Max. Non, on va retrouver Max Lalonde et bien sûr moi-même, là, on sera de retour là, pour la rentrée. Automnal, ça c'est dans le coin du 24 août. Mais sinon, on va passer un bel été ensemble, ça c'est sûr et certain. Ben du fun, un paquet de sujets. Voyez, on va garder ça assez léger, c'est sûr et certain. Parler de différents voyages, aussi différentes choses là tout au long de l'été. Mais pour tout de suite, retour un petit peu en arrière. En 98, on entendait les premières notes. On disait, mais c'est quoi cette affaire-là, veux-tu bien me dire? Puis on découvrait Manon, c'est la tribu de Dana dans le meilleur de la musique. Merci d'être avec nous autres ce matin. Bonne journée tout le monde.

0: Dans le meilleur de la musique, qu'est-ce qui s'en vient pour vous autres? Ça sera pas bien, bien long, là. On a de l'excellente musique, encore une fois, avec Éric Lapointe, qui nous ramène en 94. Tu sais, je parlais de vieux succès, je parlais de vintage avec les cassettes tantôt. Tabouette, n'importe quoi, 94. Ça, si c'est pas vintage, je sais pas c'est quoi. Et je vais vous parler de cette grande dame qui pas qui nous a quitté. Non, mais elle a quitté son emploi. Hein? Elle a animé son dernier téléjournal vendredi dernier. C'est un moment empli d'émotions du côté de la télé nationale. Et j'ai bien hâte de vous en parler, là, quand même. Je vais lui rendre un petit hommage parce qu'elle a quand même... Je sais pas si vous suivez ça, je sais pas si vous suivez l'actualité beaucoup, mais moi, j'ai toujours... j'essaie de me tenir au courant, puis qu'est-ce que vous voulez? J'ai l'habitude d'écouter ça, les bulletins de nouvelles, moi, de 18h. Et fait que c'est quand même une dame à qui on dit au revoir. On dit pas adieu, là, mais bref, je vous en parle dans les prochaines minutes. Restez là.
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15: Bon lundi, ici Louis-Philippe Arnoirel. Une veillée était organisée samedi soir à l'intersection du boulevard La Framboise et de la rue Martineau à Saint-Hyacinthe, où la jeune Maude Leblanc est morte suivant une collision avec un poids lourd. Quelques 200 personnes se sont rendues sur place afin de rendre hommage à l'adolescente de 13 ans, selon le Journal de Montréal. Elle était en déplacement afin de souligner la fin des classes au moment du drame. La soirée était organisée par des collègues de la jeune avec l'accord des parents. Des peluches, des fleurs et des ballons ont notamment été déposés sur place. La rive sud était aux prises avec des inondations suivant les grandes pluies qui se sont déferlées pendant la fin de semaine. Dimanche matin, la ville de Saint-Constant a levé l'état d'urgence déclenché la veille. Selon la régie intermunicipale de police Roussillon, plus de 800 appels ont été traités par le 911 et aucune blessure ou accident grave n'ont été notés, surtout à Saint-Constant, Saint-Mathieu et Delson, où toutes les rues fermées samedi sont rouvertes. Par ailleurs, toujours concernant les ondées observées pendant le week-end, le maire de Delson, Christian Ouellet, affirme que la situation s'est résorbée. Une centaine de résidences auraient été affectées sur son territoire. Il aurait été pratiquement impossible que leur réseau pluvial puisse accueillir autant d'eau dans une si courte période, selon lui. Un constat partagé par le ministre de la Sécurité intérieure, Yann Lafrenière, sur X. Et pour terminer, des travaux d'asphaltage de l'autoroute 15 en direction sud à Brossard débutent aujourd'hui entre le pont Samuel de Champlain et la rivière Saint-Jacques. Le chantier se poursuit jusqu'à l'automne afin de bonifier le confort de roulement et augmenter la durabilité de la chaussée. Plusieurs fermetures partielles ou complètes de nuit ou de fin de semaine seront requises, notamment des entrées et sorties d'autoroute, des bretelles en provenance ou à direction de la 10 et la voie de desserte du boulevard Marie-Victorin en direction sud. Le coût de réalisation est estimé à 7,4 millions de dollars. C'est ce qui complète vos actualités Arsenal Média. Passez une bonne journée sur nos ondes.
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0: avec du soleil maximum à 24 avec le facteur humidex, ça pourrait même monter jusqu'à 28. On est pile sur les normales de saison. Présentement, on a 14 degrés pour Saint-Hyacinthe et les environs. C'est cet après-midi où ça se gâte un petit peu, là, c'est-à-dire les nuages s'installent, ça amène un petit 30% de probabilité d'averse, mais ça reste quand même juste 30%. C'est exactement le même scénario pour demain. La belle journée de la semaine, c'est la fête nationale, mercredi, avec du soleil et 25. 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
0: J'ai pour m'en dire que quand des grandes personnes comme ça prennent leur retraite, c'est important de souligner le travail qu'ils ont fait. C'est ce qu'on va faire dans quelques minutes pour une grande dame qui a animé son dernier téléjournal vendredi dernier. On fait ça tout de suite après. Ça faisait un bout de temps qu'on l'avait pas entendu, lui. Ça, c'est une toune qui nous a fait bien vibrer et qui continue de le faire. Dans le meilleur de la musique, c'est Clément Jacques avec Les Espaces sans réponse. Le meilleur de la musique, c'est nous autres. C'est haut. Oh.

0: Ben oui, elle a animé son dernier téléjournal plutôt vendredi, sur les ondes de Radio-Canada, téléjournal de 22h. Céline Galipeau qui a annoncé, elle avait déjà annoncé depuis un certain temps, on le savait qu'elle quittait, mais là, ça a été officialisé par ce dernier téléjournal. On va écouter ses dernières paroles à l'antenne de Radio-Canada. Ça sera pas bien long, Fred. On va se corriger ça. Qu'est-ce que vous voulez? C'est les vacances, le retour des vacances pour tout le monde. Moi, le premier. On écoute Céline Galipeau, là, les dernières paroles de Céline Galipeau à l'antenne de Radio-Canada.
1: Merci à tous. Oui, il me reste à vous dire, à vous, à la maison, merci d'avoir été fidèles, de m'avoir fait confiance. Vous savez, ce lien très fort, je crois, que nous avons tissé pendant toutes ces années, il est vraiment précieux pour moi. Je veux dire aussi toute ma gratitude à la direction de Radio-Canada, à mon équipe qui m'a vraiment portée.
0: Ouais, elle a travaillé fort, Céline Galipeau. C'est tout un parcours, là. Tu sais, quand tu regardes ça, là, vraiment des honneurs mérités de toutes parts, là, depuis très longtemps, là. Elle a été correspondante à l'étranger, toute une carrière médiatique. Elle qui vient de Longueuil, qui a étudié aussi, entre autres, au Collège La Salle. Mais c'est comme chef d'antenne principale. En 2009, elle succède à... elle l'a dit d'ailleurs dans son message, c'était des très grands souliers à chausser. Le 5 janvier 2009, elle succède à Bernard de Rome en devenant présentatrice en semaine du téléjournal 22h. C'est quand même assez extraordinaire. Elle a aussi animé un paquet d'autres affaires là, à Radio-Canada. Fait que c'est une très, très belle carrière. Elle peut quitter la tête haute... Madame Galipeau, avec raison aussi, c'est tout vraiment le petit. Quand tu regardes son parcours, moi j'ai juste à regarder sur Wikipédia, je regarde les notes, les références, les prix, tout ce qu'elle a gagné, c'est vraiment extraordinaire là. Une grande dame quitte un poste important. Comme je l'ai dit, moi je suis les nouvelles. Morning Man, 22h, c'est un peu tard, ça fait un bout de temps que je l'avais pas suivi, mais quand même, je me suis fait un devoir de toujours suivre ce qui se passe dans l'actualité, de au moins être un peu au courant des nouvelles. Et Céline Galipeau, ben qu'est-ce que vous voulez, c'est une voix qu'on a entendue depuis si longtemps, ça va faire drôle qu'elle parte, ça va faire drôle de plus l'entendre, mais quand même, une retraite bien méritée pour une très, très grande journaliste. Éric Lapointe, n'importe quoi nous ramène en 1994, vous êtes dans le meilleur de la musique. Bien sûr. Oh!

0: Quand t'arrives... J'ai pesé sur la barre d'espacement du clavier en me disant, tiens, ça va ouvrir le... Encore rouillé. C'est pas long, hein? Une semaine de vacances, tu perds déjà tes réflexes. Je sais pas si vous avez remarqué comme moi, mais à toutes les années au printemps, quand il commence à faire beau, c'est toujours la même affaire. On voit les joggeurs, les joggeuses qui décident de sortir. Hein? T'es pas vu de l'hiver, ça sort pas. Puis là, il y en a plein qui arrivent de partout. Mais peut-être qu'il y en aurait un petit peu moins si il avait lu la même nouvelle que moi. Quoique, encore une fois, ça reste une nouvelle très vague et faut pas s'inquiéter avec ça. Mais quand même, je vous partage ce dont il en est. Dans quelques minutes, on a de l'excellente musique qui s'en vient, bien sûr, pour vous sur OC Vince Lemire à la bonne place.
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À une certaine époque, quand les iPhones sont sortis, ça, c'était ma sonnerie de réveil. Il me semble que se réveiller avec la musique de Rocky, ça doit partir la journée du bon pied. Moi, ça n'a pas été long que je me suis mis quelque chose de plus doux. Je trouvais que ça partait un petit peu trop raide. Oui, cette nouvelle-là, parce que moi, ça me fait toujours rire, parce que quand arrive le printemps, quand arrive le temps un peu plus chaud, là, tu vois un paquet de monde qui sortent là, pour faire leur jogging. Bon, il y en a que tu vois tout au long de l'hiver. Il y en a que tu sais là qui font ça régulièrement parce que ils sont habillés pour. Mais il y en a d'autres, tu dis « Oh boy ». Lui, il a pris une résolution. Il a commencé à s'entraîner au gym au mois de janvier. Puis là, il se dit, tiens, je vais commencer à courir. Aussi qui sont mes vieux running Adidas, mon vieux kit, mes vieux shorts, puis d'autres mes affaires. Puis il décide d'aller courir. Puis ça, c'est correct, ça. Tant mieux, plus on bouge dans la vie, plus on fait d'exercice, mieux c'est. Quoique, si vous aviez su un peu cette étude-là, peut-être que les gens auraient un peu moins décidé de commencer à faire du marathon, du moins de la course à pied, parce que c'est une nouvelle américaine. Je suis tombé là-dessus là, dans le Journal de Montréal d'hier. C'est une étude, bon, ça reste quand même assez, je dirais, sommaire, parce que c'est le début. T'sais, c'est les premières études qu'on fait, c'est les premières études qui démontrent ça. Là. Mais c'est une étude américaine qui révèle que les gens qui font des marathons, qui courent des longues distances, ont plus de chances de développer un cancer du côlon que les autres coureurs. Mais encore une fois, dans l'article du Journal de Montréal, les médecins québécois sont venus s'en mêler et ont dit « Un instant, wow, wow, wow, wow, wow. Un instant, là, faut pas paniquer avec ça. Ça reste une petite étude. On commence peut-être à voir certaines corrélations, mais encore une fois, ça reste très mince comme étude. Faut pas paniquer avec ça. C'est le contraire même, tu sais. Encouragez-vous à courir parce qu'il y a rien de mauvais. Bon, peut-être un peu sur les genoux. Là. Moi, c'est ce qui me garde en dehors de la course à pied. Là. Mes vieux genoux ont de la misère avec l'impact. Mais si vous êtes un adepte de course, continuez de le faire. Et c'est ce qu'on dit. Bon, là, je rentrerai pas dans les détails de ce qu'on a calculé, les pourcentages des lésions cancéreuses par rapport à d'autres. Mais ce qu'on dit en général dans l'étude, c'est que quand on court, bien sûr, on demande à notre système d'envoyer plus de sang dans les muscles des jambes, dans tout ce qui est le système cardiovasculaire, le système respiratoire. Donc à ce moment-là, le sang quitte un petit peu la partie du côlon et tout ça, quoi qu'elle doit quitter d'autres parties aussi, ce qui ferait que bon, pendant la course à pied, le côlon serait moins irrigué et plus on courrait longtemps, plus on ferait un effort physique soutenu longtemps, ben plus ça pourrait justement développer des petites lésions. Parce qu'il n'y a pas un afflux de sang assez important au niveau du côlon. Et c'est là que les médecins disent, un instant, hey, ça fait des années là, qu'on tape sur le clou de dire, non, la course à pied, le sport en général, c'est excellent, mais la course à pied, c'est tout spécialement pour justement là, pour prévenir différents cancers, dont celui du côlon. Fait que, s'il vous plaît, selon tous les médecins, continue à courir parce qu'il n'y a pas encore d'évidence que le courir des marathons, ça peut créer des problèmes. Au contraire, on continue de s'entraîner tout le monde. C'est Ricardo avec Scooter Gas. Hey, j'ai fait la même erreur que Max Salon. C'est la formation Scooter Gas avec Ricardo. Vous êtes dans le meilleur de la musique sur les ondes de haut. Oh.

0: Ben ça y est, on a déjà une première heure de passer là, dans cette nouvelle mouture. Ben nouvelle mouture. Une mouture, on va l'appeler mouture d'été des 100 000 matins. Je vous le rappelle, le Max Lalonde, lui, est en vacances. Ça y est, c'est parti. Là, on le revoit, on va le retrouver. Je vais le retrouver. Et vous allez nous retrouver à partir du 24 août là, pour le lancement de la programmation d'automne. Mais entre-temps, on a une belle programmation tout au long de l'été. Là, on est là pour vous accompagner dans le meilleur de la musique, dans vos activités, dans vos fun, dans vos parties, au camping, à la maison, au boulot. Parce que, ben oui, il faut quand même travailler. Là, c'est pas tout le monde qui a le luxe de passer l'été au complet. D'ailleurs, je salue les professeurs hein, qui doivent être là. Peut-être que vous êtes déjà sur le bord d'être en congé. Les élèves aussi, là, ça achève là, cette année scolaire-là. Il y en a même qui ont déjà fini. Bref, je vous reparle un peu de cette nouvelle mouture des 100 000 matins, parce que, bien sûr, la game ne sera pas là. T'sais, cet été, on prend une petite pause de game, quoique, bon, on va peut-être reparler une fois de temps en temps à Nicolas Cloutier, là, parce qu'il y a quand même des événements sportifs d'envergure pour le Canadien de Montréal, mais ça, je vais vous expliquer ça tout de suite au retour de la pause, après les nouvelles, puis après les sports. Restez bien branchés, à haut.
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3: Bon lundi, ici Louis-Philippe Arnoirel. Les négociations de haut niveau menées en Suisse en vue d'un arrêt définitif de la guerre en Iran se sont terminées tôt ce matin. Des discussions à un niveau moins élevé sont prévues pour le reste de la semaine, l'Iran et les États-Unis ayant convenu de créer une cellule de désescalade chargée de gérer les combats au Liban. Un communiqué des médiateurs, le Pakistan et le Qatar, a indiqué que cette cellule inclurait le gouvernement libanais et veillerait au respect de la cessation des opérations militaires au Liban. Ces pourparlers ont marqué le début d'un processus diplomatique de 60 jours visant à parvenir à un accord permanent. Les combats au Liban restent l'un des principaux points d'achoppement. Le Canada et l'Australie se sont mis d'accord sur les modalités permettant à Ottawa d'acheter à BAE Systems Australia une capacité de radar transhorizon destinée à l'Arctique. Stephen Furr, secrétaire d'État canadien chargé de l'approvisionnement en matière de défense, se trouvait hier à Canberra pour faire cette annonce aux côtés du ministre australien de la Défense Richard Marles. Le Canada s'est engagé à consacrer plus de 6 milliards de dollars au développement de ce nouveau système dans le Grand Nord, dont la mise en service est prévue en décembre 2029. Il permettra au Canada de détecter les menaces aériennes et maritimes s'approchant des régions nordiques et arctiques, ainsi que d'assurer une alerte précoce dans le Nord. Et pour terminer, des activités et des rassemblements ont été organisés partout au pays hier pour célébrer la 30e Journée nationale des peuples autochtones. Cette journée vise à rendre hommage à la culture, à l'histoire et aux contributions des Premières Nations, des Inuits et des Métis. Le premier ministre Mark Carney a visité une exposition dans la région de Vancouver et un musée de Nanaimo. De son côté, la première ministre du Québec, Christine Fréchette, a pris la parole lors d'un événement au Centre d'amitié autochtone de Trois-Rivières, en Mauricie. C'est ce qui complète vos actualités Arsenal Média. Passez une bonne journée sur nos ondes.
4: Ben non, c'est pas la Coupe du Monde qui a retenu l'attention hier, ni à Serena Williams, ni le US Open. C'est cet échange qu'il y a eu dans la Ligue nationale. Les frères Tkachuk seront maintenant réunis en Floride. Bien oui, Brady Tkachuk a été échangé par les Sénateurs d'Ottawa. Les Sénateurs, en retour, mettent la main sur deux choix de premier tour en 2026, 9e et 25e, et un choix de deuxième tour en 2027. Il y a aussi un choix conditionnel là, du premier tour en 2029. Pas de joueur pour Brady Tkachuk qui s'en va rejoindre son frère. Tu sais, ça va brasser quand même. On se doutait un petit peu là, que Brady voulait partir, voulait aller rejoindre son frère aux États-Unis. Voulait jouer aux États-Unis. C'est sûr que si tu peux jouer avec ton frère, c'est encore mieux. Deux Tkachuk dans une chambre. Est-ce qu'il faisait l'unanimité, Brady? Tu sais, de ce qu'on a entendu, là, c'est pas les meilleurs coéquipiers, on va dire ça de même. Là, t'en as deux pour le prix d'un dans le vestiaire. Est-ce qu'on prend une chance du côté des Panthers ou c'est un gros coup? Et tout ce que je peux dire, moi, c'est que je pense qu'il manque leur coup. En tout cas, ça reste mon humble opinion. On aura le temps d'en reparler éventuellement peut-être avec Nicolas Cloutier Monnet, là, en vue du repêchage. Là, on va peut-être avoir ses commentaires sur cet échange-là. Sinon, du côté de la PGA, hier, c'est Wyndham Clark qui a gagné l'Omnium des États-Unis, deuxième tournoi majeur dans la PGA. On a appris hier aussi que Serena Williams va être du côté de Wimbledon à 44 ans. Elle a reçu la dernière invitation pour le tableau principal. Ça promet, elle, qui a déjà 23 titres du Grand Chelem, un 24e. Ça prendrait, je dirais, un petit miracle. Parce qu'à 44 ans, on va faire face à des joueuses pas mal plus jeunes qu'elle et peut-être un peu plus en forme. En tout cas, bref. Puis ça n'a rien à voir avec le fait qu'elle n'est pas en forme ou pas. C'est juste que, tu sais, t'as 44 ans, t'affrontes une petite jeune de 22. On s'entend que la petite jeune de 22 a un petit avantage. Et on surveille aujourd'hui à la Coupe du Monde un affrontement Lionel Messi et l'Argentine contre l'Autriche. La France affronte l'Irak. La Norvège va affronter le Sénégal et la Jordanie va affronter l'Algérie. Le prochain match du Canada à la Coupe du Monde, c'est pour la tête de ce groupe B où on va affronter la Suisse. Ça se passe du côté de Vancouver.
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7h03, bienvenue dans vos 100 000 matins version estivale. Fred Côte avec vous et seul. Ah ouais, ouais. Max Lalonde, c'est parti. Lui, c'est parti pour ses vacances. On va se retrouver le 24 août pour le lancement de la programmation automnale. Max, ça a été encore une fois une super belle année de radio. Je te souhaite des bonnes vacances cet été. J'ai bien hâte de te retrouver. Et nous, ben, on va être là tout au long de l'été. Ah, bien sûr, pour vous accompagner, que ce soit au boulot, parce que hein, pas tout le monde qui peut prendre des vacances, pas tout le monde qui en a des vacances. Peut-être vous en avez juste une petite semaine éparpillée par-ci, par-là. Peu importe. On va vous accompagner au boulot, on va vous accompagner au camping, en vacances, dans vos activités. On est là avec le meilleur de la musique. Il y aura pas grand changement à l'émission. C'est la version estivale. Oui, c'est sûr que c'est un petit peu plus léger. On garde les sujets un petit peu, les gros sujets à l'eau, là. On garde ça quand il fait frais puis quand il fait pas beau. Mais sinon, on garde ça léger, on a de la bonne musique, encore une fois, tout au long de l'été. La game prend une pause. Ça, là, c'est le segment qui s'en venait. En général, à 7h10, on parlait de hockey. Là, on va prendre une petite pause. Je pense qu'on va quand même parler à Nicolas Cloutier peut-être une fois ou deux au courant de l'été, surtout très bientôt, parce que là, il y a le repêchage qui s'en vient. Un moment important, parce que on se rappelle l'année passée ce que le Canadien a fait au repêchage. Hein? Ouh, on a été chercher Noah Dobson. Ça avait fait jaser énormément. Fait que bien hâte de voir qu'est-ce que Kent Hughes va faire ou ne pas faire au repêchage qui s'en vient assez rapidement la semaine prochaine. Et puis après ça, ben c'est le marché des joueurs autonomes. Ça aussi, ça s'en vient. Fait qu'il y a deux moments là, où on devrait parler avec Nicolas Cloutier, avoir un peu là peut-être ses impressions. Puis on va parler aussi de ce qui se passe. Là, comme tu sais, je viens de le dire, là, ça c'est un gros échange qui est arrivé dans la Ligue nationale. Les deux frères Kachuk qui seront réunis du côté de la Floride. Fait que le fait qu'il n'y ait pas de game, c'est à peu près le seul changement parce que tous nos chroniqueurs sont de retour. D'ailleurs, 7h40, manquez pas Marc Bouchard. On va parler automobile avec lui, bien sûr. Et les mardis, ben Francis Frappier est de retour pour nous parler finance. Vanessa Boulet va être avec nous tous les mercredis. Bon, à part celui de la fête nationale cette semaine, parce que, bah oui, congé férié oblige. Mais Vanessa va être avec nous tout l'été. Même chose pour la chronique techno qui se poursuit. Pas avec François Charon, mais avec une assistante depuis toujours là, qui est avec lui, qui fait aussi bien que lui. Le seul qui sera pas là, c'est Jean-François Dumas de Influence Communication. Lui, il prend l'été aussi de congé. Mais bon, on va trouver quelque chose pour le vendredi. Inquiétez-vous pas, de toute façon, le vendredi d'été, on garde ça léger, léger. Mais on a toujours la meilleure de la musique, ça changera pas tout au long de l'été. Fait que merci d'être avec nous autres, merci d'être là, parce qu'on vous souhaite un bel été. Puis un bel été, ben espérons que ça change une petite affaire, hein, parce qu'on s'entend là, tu sais, il y a ça reste pas longtemps le beau temps, ça part deux, trois belles journées, puis après ça, pouf, ça revient, beaucoup d'instabilité qui s'installe. Fait que j'espère qu'à un moment donné, ça va finir par pogner, puis ça va rester pour un bon grand bout. Bref, nous autres, on sera là pour vous accompagner, peu importe qu'il fasse beau, qu'il fasse pas beau, que vous soyez heureux, que vous soyez triste, on est là pour vous autres, inquiétez-vous pas. Bien sûr, tout le restant de la programmation aussi, il y a le meilleur de la musique en avant-midi, Richard Zetirois, les grands bazous. T'sais, on n'en prend quasiment pas de vacances. Puis quand on prend des vacances, ben on est remplacé à pied levé par des gens qui font aussi très, très bien la job. Fait que restez bien branchés, on va se parler dans quelques minutes. Ça, c'est super intéressant. Ben oui, c'est ça. Hein? D'habitude, on se parlait de la game. Mais là, je vais vous parler plutôt de... Hier, c'était la fête des pères. Est-ce que vous avez fêté la fête des pères? Parce qu'hier, ça a été une grosse journée. La journée la plus longue de l'année, début de l'été, la fête des pères. Tu sais, on a réglé ça en une journée. On aurait pu mettre la fête nationale là-dedans, puis ça aurait tout réglé d'un coup. Bref, on connaît maintenant les noms des prénoms les plus populaires pour les bébés en 2025. Puis je vais vous amener même les prénoms les plus populaires chez les boomers. Ouais, au Québec. Vous allez voir, c'est bien intéressant. Essayez d'y penser tout de suite. Puis si jamais vous en avez, puis ça vous tente de tenter votre chance, peut-être d'en trouver un ou deux, autant du côté des hommes que chez les femmes. Ben, 1-855-407-2346, le 1-855-40-RADIO. Toujours un plaisir de vous lire puis de parler avec vous autres. Mais pour tout de suite, voici Tame Impala, c'est Dracula. 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
2: Oh. Il s'appelle juste Leblanc.
3: Ah bon, il n'a pas de prénom.
2: Je viens de vous le dire, juste Leblanc. Leblanc, c'est son nom et c'est juste son prénom. Monsieur Pignon, votre prénom à vous, c'est François, c'est juste?
3: Oui.
2: Eh bien, lui, c'est pareil, c'est juste. Bon, on a assez perdu de temps comme ça.
4: Oui, effectivement, avec le support visuel, la face de Jacques Villeray dans ce film mythique qui est Le Dîner de con, où on parle du prénom de juste Leblanc. Aïe, quel film! Moi, juste, voilà, la face, là, t'as tout... pas de comprendre trop ce qui se passe. Bref, ça y est, c'est tombé, cette liste des prénoms les plus populaires au Québec en 2025. Et il n'y a pas de surprise, ça n'a pas bien changé comparé à l'an passé. J'ai reçu quelques noms qui m'ont été envoyés là par vous autres, hein, gang de suiveux que vous êtes. Merci de nous suivre, hein, c'est toujours le fun de vous lire. Et vous êtes pas mal dans les eaux, là. T'sais, ça a changé un peu, là, on s'entend au Québec. J'ai plus de réponse pour les noms des baby boomers, mais ça j'y reviens tout de suite après parce que les prénoms les plus populaires pour les filles au Québec en 2025, Emma est sortie première, Olivia et Charlotte sont deuxième et troisième, Alice, Florence, Sophia, Juliette, Béatrice, Charlie et Romy. C'est tout de beaux noms. Moi, avoir une fille, parce que j'ai eu deux garçons, avoir une fille, moi j'avais Catherine dans mes noms et que je trouve ça beau. Catherine et Elisabeth, ça c'est mes deux noms féminins les préféré. Sinon, voici les 10 prénoms les plus populaires pour les garçons au Québec. Noah, Léo, Liam, Arthur, Louis, William, Édouard, Thomas, Théo et Adam. Hein, ça reste quand même des noms, hein, des on dit des vieux noms. Bon, c'est sûr que Noah, peut-être pas, là. Léo, ben oui, Léo, hein, ça fait quand même un bout de temps, ça. Arthur, Léo, Liam, un peu moins, là, mais... quand même, on sait que la mode là, est quand même au vieux prénom. Là, ça, c'est intéressant parce que l'article sur lequel je suis tombé, où on parlait des bébés, pis ça, il y avait un autre onglet, ah, les noms les plus populaires pour les nouveaux retraités boomers au Québec en 2025. Avez-vous une petite idée des noms les plus populaires chez les boomers? Pensez là, à vos mononcles, là, à vos mononcles, à vos matantes, à vos grands-pères, vos grands-mères. Vous allez tomber pas mal dessus. Là, je veux pas vous insulter. Si jamais votre nom se retrouve dans cette liste-là, puis que vous êtes pas retraité, vous êtes pas un boomer, je veux pas vous insulter, là. Loin de moi, cette idée-là. Mais, les voici. Je commence par les femmes. Allons-y. Je commence par la cinquième position. Chantal, Linda, Joanne, Manon et le numéro un. Sylvie. Moi, dans ma génération dans laquelle je suis, ça devrait être, je pense, il va y avoir beaucoup de d'Isabelle, il va y avoir beaucoup de Julie, aussi je dirais. Ça trahit peut-être un petit peu mon âge. Et sinon, chez les hommes, chez les nouveaux retraités de 2025, les noms les plus populaires, Sylvain, en cinquième position, Pierre, Alain, Daniel et Michel. Je vais d'ailleurs saluer, ça c'est le nom, on a deux, trois collègues là, qui s'appellent, et entre autres Sylvain Morin qui a célébré son anniversaire. Sylvain Morin qui est l'animateur là, des matins, des 100 000 matins du côté de la Naudière. Et sinon, ben, Michel, on a Michel Scarpineau. Notre gars de nouvelle du côté de la TUC puis du côté aussi d'Arsenal Média. Là, un grand, grand travaillant de la salle des nouvelles d'Arsenal Média. Fait que, on vous salue. Et merci d'avoir participé au petit jeu, là, d'avoir envoyé quelques noms comme ça. Il y en avait qui étaient proches, là. On a eu des Marcel aussi, on a eu des Jean-Guy. Un petit peu moins populaire, peut-être, Jean-Guy, là. J'ai trouvé ça drôle parce que, tu sais, moi, j'ai eu deux professeurs qui s'appelaient Jean-Guy au secondaire. Toujours trouvé ça bien drôle. T'sais, c'est quoi la chance de tomber sur un? Bon, OK, ça se peut, là, parce qu'à l'âge où j'étais au secondaire, il y en avait des Jean-Guy, mais de tomber sur deux, ça, c'était un peu plus bizarre. Fait qu'allons-y en musique avec Patrice Michaud. Voici Mécanique Générale. 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

0: Ça a commencé quand, ça, la fête des pères? Bon, ça a commencé hier matin, ça, c'est sûr. Mais qui c'est qui a eu le premier l'idée de partir ça, de faire la fête des pères? Ça date de quand? Ça date-tu de cinquantaine, centaine d'années? Je vous en parle. Il y a d'autres faits aussi. Je vais vous donner, puis on va peut-être avoir un petit joke de papa. Peut-être. Si vous êtes gentil, on va raconter un petit joke de papa. Ah, on s'entend, là. Attendez-vous pas à grand-chose. Vous connaissez, là, la qualité des jokes de papa, c'est pas les plus grandes jokes de la Terre. Restez bien branchés. Merci d'être avec nous autres ce matin dans vos 100 000 matins sur les ondes de haut.
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7: Bon lundi, ici Louis-Philippe Arnoirel. Une veillée était organisée samedi soir à l'intersection du boulevard La Framboise et de la rue Martineau à Saint-Hyacinthe, où la jeune Maude Leblanc est morte suivant une collision avec un poids lourd. Quelques 200 personnes se sont rendues sur place afin de rendre hommage à l'adolescente de 13 ans, selon le Journal de Montréal. Elle était en déplacement afin de souligner la fin des classes au moment du drame. La soirée était organisée par des collègues de la jeune avec l'accord des parents. Des peluches, des fleurs et des ballons ont notamment été déposés sur place. La rive sud était aux prises avec des inondations suivant les grandes pluies qui se sont déferlées pendant la fin de semaine. Dimanche matin, la ville de Saint-Constant a levé l'état d'urgence déclenché la veille. Selon la régie intermunicipale de police Roussillon, plus de 800 appels ont été traités par le 911 et aucune blessure ou accident grave n'ont été notés, surtout à Saint-Constant, Saint-Mathieu et Delson, où toutes les rues fermées samedi sont rouvertes. Par ailleurs, toujours concernant les ondées observées pendant le week-end, le maire de Delson, Christian Ouellet, affirme que la situation s'est résorbée. Une centaine de résidences auraient été affectées sur son territoire. Il aurait été pratiquement impossible que leur réseau pluvial puisse accueillir autant d'eau dans une si courte période, selon lui. Un constat partagé par le ministre de la Sécurité intérieure, Yann Lafrenière, sur X. Et pour terminer, des travaux d'asphaltage de l'autoroute 15 en direction sud à Brossard débutent aujourd'hui entre le pont Samuel de Champlain et la rivière Saint-Jacques. Le chantier se poursuit jusqu'à l'automne afin de bonifier le confort de roulement et augmenter la durabilité de la chaussée. Plusieurs fermetures partielles ou complètes de nuit ou de fin de semaine seront requises, notamment des entrées et sorties d'autoroute, des bretelles en provenance ou à direction de la 10 et la voie de desserte du boulevard Marie-Victorin en direction sud. Le coût de réalisation est estimé à 7,4 millions de dollars. C'est ce qui complète vos actualités Arsenal Média. Passez une bonne journée sur nos ondes.
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9: Montérégie, ça se réchauffe rapidement ce matin. On a déjà 18 degrés pour Saint-Hyacinthe et les environs. Puis ça va continuer de monter. On prévoit un maximum à 24 avec le facteur humidex. Ça pourrait même monter jusqu'à 28. On est pile là, sur les normales de saison. La journée commence super bien avec du soleil. Ça va s'ennuager par contre cet après-midi. Puis ça amène 30% de probabilité d'averse. Mais juste un petit 30%. Rien de majeur. Demain, c'est exactement le même scénario. Puis la belle journée de la semaine, c'est la journée de la Saint-Jean. Mercredi le 24, c'est du soleil. Maximum avec 25 degrés. 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

Ben, j'espère que vous avez pensé à votre papa hier, que vous l'avez au moins un petit coup de fil. Et est-ce que vous avez eu un souper de la fête des pères? J'ai 6 petits, ben, peut-être pas 6, là. Parce que vous connaissez, moi, je pars, puis j'ai de la misère à m'arrêter de jaser. J'ai des faits intéressants sur la paternité. Qui c'est qui a commencé ça, la fête des pères? Hein? Où ça a commencé? Quand ça a commencé? J'arrive avec la réponse tout de suite après Milky Chance et Stolen Dance sur les ondes de haut.

Dans les années 80, l'humoriste français Roland McDan avait fait un sketch où il faisait des courtes phrases avec toutes les lettres de l'alphabet. Et P concernait le papa. P comme pilule pas prise, peur du pétrin et patatras. Papa. Donc, oui, c'était la fête des pères hier, et je me suis posé la question, quand est-ce que ça a commencé? Pourquoi qu'on célèbre ça, la fête des pères, et est-ce qu'on célèbre ça à la grandeur de la planète? Et, ça tombe bien, je suis tombé sur un article qui a répondu à toutes ces questions-là. Pour moi, la plupart des pays célèbrent la fête des pères, ça se passe en général au mois de juin, à part en Australie, qu'est-ce que eux autres sont à l'envers du monde, l'Espagne au mois de mars, et la Russie, eux, fêtent les papas en février. Je sais pas pourquoi. Sinon, ça a commencé quand? Ça, de décider de fêter papa, ben ça a commencé, ça fait un bout de temps là, c'est en 1909. Ouais, une résidente de l'État de Washington qui s'appelait Sonora Smart Dodd, qui voulait rendre hommage au défunt père de ses enfants qui avait perdu la vie durant la guerre de sécession. Mais paraît-il qu'en Europe, là, ça remonte même le Moyen Âge où la paternité était célébrée à l'occasion de la fête de la Saint-Joseph. Bon, ça, c'est le côté historique de la chose. Ceux qui attendent la joke de papa, inquiétez-vous pas, elle arrive, ça sera pas ben long, parce que bon, ça a fait énormément jaser. Ça continue aussi de faire jaser, il y a eu des livres, il y a même des jeux et tout ça, là. C'est drôle quand ça a commencé, ça, tu sais, au début, mais c'est... OK, je le sais que les jokes sont niaiseuses, là, puis que c'est souvent des jeux de mots assez douteux, mais ça reste quand même drôle. Puis surtout quand tu vois le jeu, tu sais, c'est deux comédiens ou deux personnalités connues qui se prêtent au jeu de s'échanger des jokes plates comme ça jusqu'à temps qu'il y en a un des deux qui rit. C'est souvent aussi très, très drôle. Le côté mercantile de la patente, bon, c'est pas tous les pays là où il y a un cadeau qui vient avec. Tout ça, j'en ai parlé déjà au début de l'émission, là. Mais... oui, il y a eu ce... Tu sais, ça en prend toujours un qui part, puis dans les années 50 en Europe, ben c'est un fabricant de briquets. Il a dit, pourquoi pas faire un spécial papa, puis là, les briquets, puis ça a commencé à être la folie. Puis aujourd'hui, en Amérique du Nord, plutôt aux États-Unis, c'est 33 milliards de dollars qui ont été dépensés en cadeaux pour la fête des pères en 2025. Rien de moins, là. C'est quand même assez important comme fête. Quoi qu'on est loin, encore une fois, là, de la Thanksgiving. Et dans ces faits... cocasse, on peut dire, là, de la fête des pères. Ben, on parle bien sûr de ces deux Américains, Al Pacino et Robert De Niro, qui ont fait les manchettes dans les dernières années parce qu'ils sont devenus des papas à l'âge vénérable de 82 et de 79 ans. C'est quand même assez extraordinaire. Mais le plus vieux papa au monde dans le livre des records Guinness, le record appartient à l'Américain James E. Smith qui avait 101 ans. Tabarouette! Ça faut. Moi, ce qui m'impressionne, c'est que attends un petit peu, là, faut que je choisisse mes mots pour me faire censurer. Que le système hydraulique fonctionnait encore très bien à cet âge-là, c'est assez surprenant. Et le plus jeune, lui, c'est à l'âge de 12 ans qu'il est devenu père. C'est le Britannique Sean Stewart qui détient ce record-là. Et là, ben, je vous la fais, parce qu'il faut que j'arrête tout ça, cette affaire-là, et je fais la fameuse joke de papa. Savez-vous pourquoi les bélugas sont en voie d'extinction? Parce qu'il n'y a pas assez de bélou-filles. Vous l'avez dit que c'était niaiseux. C'est Noah Kahan, The Great Divine, dans le meilleur de la musique. Merci d'être avec nous autres. À haut.

0: Il y en a un qui prend pas de vacances, c'est Marc Bouchard qui va être avec nous autres dans quelques minutes. On va parler automobile, on va parler entre autres de la Mazda MX-5 RF. Et aussi, ça j'ai bien hâte, parce que Marc arrive souvent avec des sondages qui sont bien intéressants. Et là, on va parler d'un sondage sur l'état de saleté intérieure de votre véhicule. Ouais, de quelle partie vous faites? De quel clan vous êtes? De celui où son auto est spick and span à l'intérieur, là, c'est extraordinairement propre, ou vous vous laissez, puis ça a l'air d'une dompe. Oui, mais c'est un petit peu entre les deux. À un moment donné, j'ai fait un grand ménage de mon automobile parce que un ancien fumeur, puis à un moment donné, j'ai dit, OK, là, ça fait la vieille odeur de cigarette frette, là. Faut que je me débarrasse de ça. Fait que j'ai fait faire un gros, gros, grand nettoyage de mon automobile, ce qui l'a mis, mettons, à niveau, on va dire ça de même. Mais j'ai plus tendance à me laisser aller un petit peu. En tout cas, on en reparle avec Marc dans les prochaines. Restez là.
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0: C'est toujours un plaisir de le retrouver, notre chroniqueur auto, Marc Bouchard, qui est avec nous autres comme tous les lundis. Bon matin, Marc.
1: Bon matin, mon cher.
0: Comment vas-tu, Marc?
1: Ça va très bien en cette magnifique journée.
0: Ah ben, certains des journées pour se promener en décapotable. Si on aura le temps d'en reparler là, avec la Mazda MX-5 RF. D'ailleurs, je te pose la question à savoir ce que ça voulait dire RF, mais on aura la réponse là, dans quelques minutes. Mais parlons de ça parce que, Marc, c'est toujours le fun. T'arrives avec des sondages qui, des fois, nous font surtout sourire. Là, on va s'entendre. Et là, on va parler de la propreté ou du moins ce que les gens pensent de la propreté de leur véhicule.
1: Ouais, en fait, c'est un sondage qui a été fait aux États-Unis, en Amérique du Nord, parce qu'on dit que c'est 2000 Nord-Américains qui ont répondu. Demain, la proportion canadienne est peut-être pas très grande, mais quand même. Et on dit que la question, c'est que les gens ont l'impression que leur voiture, elle est jolie, bien entretenue et qu'elle est propre, surtout à l'intérieur. Or, on constate que c'est pas tout à fait le cas. Selon là, les statistiques, 67% des gens considèrent leur voiture propre.
0: OK, c'est quand même élevé là, comme pourcentage, Marc.
1: Ouais, mais il y a quand même 33% des gens qui sont gênés de l'état intérieur de leur voiture. Je sais pas pour toi, moi ça m'a jamais affecté. Tu sais, oui, de temps en temps, je vais laisser un gobelet de café traîner, mais écoute, il y a des affaires absolument épouvantables. On dit que 17% des gens ont des casseaux de frites ou de nourriture qui traînent dans le fond de la voiture.
0: Oh boy! Puis tu sais, moi, je vais vous dire une affaire, là, pour en avoir eu, trouver une, à un moment donné, une vieille frite, là, qui avait plus de l'air vraiment d'une frite, là. Il y avait une odeur qui persistait dans mon habitacle, puis je me disais, il y a quelque chose qui sent pas bon quelque part.
1: Ben, c'est exactement ça que je me dis. Ça se peut pas que ça sente pas. Ça se peut pas qu'il y ait pas d'odeur. Écoute, ils ont trouvé toutes sortes d'affaires. Ils ont demandé aux gens, là, allez fouiller dans votre auto et dites tout ce que vous avez trouvé. Il y en a qui ont trouvé des bobbleheads, là, c'est des petits personnages comme ça. Des vieux billets de loterie, des vieilles décorations d'Halloween. Écoute, il y a même une fausse jambe qui a été retrouvé dans un... C'est comme n'importe quoi, ça n'a aucun sens. On a trouvé des fausses dents, un dentier.
0: Ouais, ouais.
1: On a trouvé ça aussi. Un pot de confiture qui était là, qui, semble-t-il, parlait très, très bien français.
0: En tout cas, pour celui des dents, il y a quelqu'un qui va être tanné de manger mou, là. Il va être tanné pour le dentier.
1: Sauf que ce qui m'a un petit peu troublé là-dedans aussi, c'est que 42% des gens disent ne jamais faire le ménage de l'habitacle de leur voiture. Je vais vous rappeler un autre sondage qu'on a déjà mentionné, qui est plus une étude scientifique, celle-là. Sais-tu quelle est la partie la plus sale à laquelle tu touches dans une journée?
0: Dans la vie de tous les jours, là.
1: Ouais.
0: Moi, je dirais notre téléphone cellulaire.
1: Ton volant de voiture.
0: Ouh.
1: Il y a plus de germes sur ton volant de voiture parce que ton téléphone cellulaire, quand tu tousses, normalement, tu le tasses.
0: Ouais, ouais.
1: Mais c'est difficile de tasser ton volant quand tu tousses un peu. C'est donc la partie la plus dégueulasse en termes de bactéries et en termes de saleté. Or, 40-quelques% des gens ne font jamais le ménage à l'intérieur de leur habitacle. C'est complètement fou. Et 23% des gens disent qu'au contraire, ils sont des maniaques absolus et qui vont jusqu'à passer la balayeuse plus d'une fois par semaine dans leur véhicule.
0: Moi, j'ai eu un beau-père de même, là, son auto était spick and span, il conduisait une 98, puis elle avait l'air encore d'une flamme en œuvre.
1: Ah oui, et puis en plus, c'est le monde qui les lave. Là. Moi, j'avais un voisin qui il travaillait de soir, il finissait de travailler à minuit, puis il lavait son auto en arrivant. Alors, tout ça pour dire qu'en fait, le gros problème, c'est ce que ça fait, c'est qu'effectivement, si vous laissez de la nourriture ou des trucs comme ça dans la voiture, ça augmente le niveau d'humidité, ça encrasse le filtre d'habitacle. Rappelez-vous qu'il y a un filtre à air dans l'habitacle et que si vous ne le faites pas, vous augmentez les capacités d'allergie et de difficultés respiratoires. Bref, la réalité, c'est que faites donc un petit peu de ménage.
0: Ouais.
1: Ça va être la meilleure solution. Et ne faites pas comme les 40-quelques% qui ne le font jamais. C'est une très mauvaise idée.
0: Il n'y a rien de scientifique dans mon cas, mais j'ai l'impression que quand je donne un bon coup de nettoyage dans mon auto, j'ai l'impression qu'elle va mieux après. Elle roule mieux, c'est plus doux, puis semble mieux aller.
1: C'est comme faire de la cuisine dans une cuisine propre qu'on va résumer une cuisine embarrassée. Là, c'est le même principe. Là.
0: Marc, parlons en terminant de la Mazda MX-5 RF. C'est la première question que je t'ai posée. C'est quoi le fameux RF là-dedans?
1: Et j'admets que j'ai été obligé d'aller fouiller sur Google pour voir que c'était Retractable Fastback. En fait, ce que c'est que c'est la fameuse MX-5, là, c'est la petite Miata que l'on connaît, petit Roadster deux places cabriolet. La différence, c'est que la RF, c'est celle avec le toit rigide. Donc, c'est un toit dur, électrique, et quand on retire le toit, il reste comme des côtés vers l'arrière. Ça a plus l'air d'une targa, littéralement. Okay. Mais je trouve que ça lui donne un style absolument incroyable. Je trouve qu'elle a l'air d'une voiture exotique. Elle est super belle. Surtout que celle que j'ai à l'essai, elle est rouge pétant. Tu sais, le fameux rouge
0: Bien
1: Mazda.
0: Bien sûr.
1: Qui est magnifique. Et c'est la voiture. Écoute, bon, comme je dis toujours, ma souplesse et mon tour de taille n'ont pas pris les mêmes directions en vieillissant. Mais sortir de là, évidemment, c'est un petit peu difficile. Mais quand on est à bord, c'est confortable. Et c'est la voiture qui me procure le plus de plaisir, dollar pour dollar. Cette auto-là, tu roules 50 km/h, tu as l'impression d'être au volant d'une voiture de course. Elle est agréable, elle est dynamique. J'adore cette auto-là. Ça fait des années qu'elle n'a pas été renouvelée. Et ça va être très difficile d'atteindre le même niveau de qualité quand on va la refaire.
0: Mais toujours aussi performant, Marc. Ça fait longtemps qu'on entend la performance de la Miata, là, que c'est, ouais, c'est tout un bolide, mais, quand même, là.
1: Mais pas tant, en fait. Et c'est ça, la particularité. Il y a 181 chevaux là-dedans. C'est vraiment pas super puissant.
0: Oui, mais ça
1: c'est
0: pèse juste 22 livres. Fait que c'est ça. Que ça...
1: Exactement. Et en fait, là, si je me lançais dans toute l'explication, ouais, on a utilisé un système qui s'appelle le Jimba Itai. OK? En gros, là, c'est que à l'époque des samouraïs, quand les samouraïs étaient sur le cheval, puis il fallait qu'ils tirent de l'arc de façon précise, ils devaient ressentir tout ce que le cheval faisait. C'est donc la relation entre le cheval et le cavalier. Ça s'appelle le Jimba Itai. Et c'est ça qu'on a essayé de reproduire quand on a créé la Mazda MX-5. Donc, cette espèce de lien-là. Fait, quand tu es dans l'auto, tu ressens tout. Tu ressens la direction, bien sûr. Mais même le siège est plus au centre pour éviter d'avoir trop de branle-bas. Écoute, c'est moi, j'adore cette auto-là, honnêtement. Puis en plus, ben, il n'y en a pas d'autres dans cette catégorie-là.
0: Ouais.
1: Nomme-moi un cabriolet de cette taille-là, de cette nature-là. À part d'aller dans les voitures de luxe, il n'y en a pas.
0: Puis tu disais, Marc, que c'est quand même abordable comme véhicule?
1: Tu vois, c'est entre 35 et 45, 50 000 $. Mais c'est sûr que c'est une auto d'été, là. C'est une propulsion. Oui. En hiver, tu te viens bien, bien bon en patinage artistique, mais je veux dire, c'est pas nécessairement pour ça.
0: Marc, on te suit avec ton garçon sur ton podcast Gotchard. Merci pour cette semaine, puis on se retrouve la semaine prochaine, Marc.
1: Ouais, juste un détail. Oui. On vient d'ailleurs de sortir l'épisode dans lequel on parle de la MX-5 et de d'autres choses. Allez-y, il est disponible sur toutes les plateformes.
0: L'invitation est lancée. Marc Bouchard, merci beaucoup. À la semaine prochaine, Marc.
1: Merci, bye.
0: All right, salut.

0: pis sa blonde. Bon, petit problème technique qui vient de nous sauter d'en face. Attendez un petit peu. Là, comment que je peux arranger ça? On va faire quelque chose de même. Bougez pas. Pendant que ça, là, c'est... Ben, regardez. Ben, tant qu'à ça, là, à la place, hein, on va y aller directement. On va aller aux nouvelles. On va aller en sport. Coudonc, y a-t-il juste moi qui reviens de vacances? On dirait que le système informatique, ça fait 2-3 bugs cachés depuis ce matin. On dirait que le système informatique, lui aussi, revient de vacances. Pourtant, la semaine passée, je pense qu'Olivier puis Max s'en sont sûrement très, très bien occupés. Bon, peu importe, on s'en va aux nouvelles avec Louis-Philippe Arnois-Harel. Et puis après ça, on va parler sport. Puis après ça, une belle dernière heure aussi qui s'en vient de vos 100 000 matins avec tout ce qu'il y a là, encore une fois, de la bonne musique, des sujets intéressants, tout ça là et bien plus encore. Restez bien branchés, ça s'en vient dans quelques minutes.
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2: Bon lundi, ici Louis-Philippe Arnoirel. Les négociations de haut niveau menées en Suisse en vue d'un arrêt définitif de la guerre en Iran se sont terminées tôt ce matin. Des discussions à un niveau moins élevé sont prévues pour le reste de la semaine, l'Iran et les États-Unis ayant convenu de créer une cellule de désescalade chargée de gérer les combats au Liban. Un communiqué des médiateurs, le Pakistan et le Qatar, a indiqué que cette cellule inclurait le gouvernement libanais et veillerait au respect de la cessation des opérations militaires au Liban. Ces pourparlers ont marqué le début d'un processus diplomatique de 60 jours visant à parvenir à un accord permanent. Les combats au Liban restent l'un des principaux points d'achoppement. Le Canada et l'Australie se sont mis d'accord sur les modalités permettant à Ottawa d'acheter à BAE Systems Australia une capacité de radar transhorizon destinée à l'Arctique. Stephen Furr, secrétaire d'État canadien chargé de l'approvisionnement en matière de défense, se trouvait hier à Canberra pour faire cette annonce aux côtés du ministre australien de la Défense Richard Marles. Le Canada s'est engagé à consacrer plus de 6 milliards de dollars au développement de ce nouveau système dans le Grand Nord, dont la mise en service est prévue en décembre 2029. Il permettra au Canada de détecter les menaces aériennes et maritimes s'approchant des régions nordiques et arctiques, ainsi que d'assurer une alerte précoce dans le Nord. Et pour terminer, des activités et des rassemblements ont été organisés partout au pays hier pour célébrer la 30e Journée nationale des peuples autochtones. Cette journée vise à rendre hommage à la culture, à l'histoire et aux contributions des Premières Nations, des Inuits et des Métis. Le premier ministre Mark Carney a visité une exposition dans la région de Vancouver et un musée de Nanaimo. De son côté, la première ministre du Québec, Christine Fréchette, a pris la parole lors d'un événement au Centre d'amitié autochtone de Trois-Rivières, en Mauricie. C'est ce qui complète vos actualités Arsenal Média. Passez une bonne journée sur nos ondes.
3: Grosse nouvelle dans le monde du hockey. Dans la Ligue nationale de hockey, les Sénateurs d'Ottawa ont échangé Brady Tkachuk qui rejoint son frère Matthew Tkachuk avec les Panthers de la Floride. Ouf. Déjà que, et du côté de la Floride et du côté des Sénateurs, des fois on se disait, ouf, un Tkachuk dans un vestiaire, c'est pas mal. Imaginez deux, bon... C'est sûr que ça peut faire un trio assez explosif. Moi, ce que je retiens de cette histoire-là, c'est que j'ai l'impression que les Sénateurs se sont fait un peu avoir. Je veux bien croire que Brady Tkachuk voulait partir absolument là, du Canada. Il voulait se retrouver aux États-Unis. Jouer avec son frère, je pense que c'est un bonus, mais il voulait surtout aller jouer aux États-Unis. Mais je trouve que les Sénateurs n'ont pas eu grand-chose en retour. Ils ont eu deux choix de premier tour en 2026, le 9e et le 25e choix. Un choix de deuxième tour en 2027 et un choix conditionnel de premier tour en 2029. Mais il semble que juste pour des choix, tu sais, on a bien beau l'aimer ou pas aimer son caractère, Brady Tkachuk, c'est quand même tout un joueur de hockey, là. Je trouve que les Sénateurs, encore une fois, manquent peut-être un petit peu leur coup. Sinon, on se déplace du côté de la Coupe du Monde. Ça se poursuit aujourd'hui. Il y a des matchs importants, entre autres, du côté des États-Unis. L'Argentine et Lionel Messi vont affronter l'Autriche. La France va affronter l'Irak. La Norvège va affronter le Sénégal. Et la Jordanie va affronter l'Algérie. Hier, il y a eu des matchs intéressants. L'Espagne qui a fait qu'une bouchée là, de l'Arabie Saoudite. On a eu un peu peur pour l'Espagne, mais finalement, elle semble avoir trouvé son air d'aller. Et le prochain match du Canada, ben ça va être mercredi contre la Suisse. Avec une nulle, le Canada s'assurerait d'être au premier rang de son groupe B, ce qui serait un phénomène. T'sais, déjà d'avoir gagné un match, d'avoir marqué plus qu'un but, le match contre le Qatar, même s'il y a eu cette blessure horrible à Ismaël Koné, ça reste quand même un très beau parcours à date là, pour le Canada à cette Coupe du Monde. Sinon, rapidement, hier, Wyndham Clark a gagné l'Omnium des États-Unis, deuxième tournoi majeur de la PGA. Et bonne nouvelle, pour les amateurs de Serena Williams, à 44 ans, elle sera de retour sur le gazon de Wimbledon elle a eu le dernier billet donnant accès au tableau principal. Elle va tenter de remporter un 24e titre du Grand Chelem en carrière. Bon, la tâche sera pas facile pour Serena Williams, mais sait-on jamais, un petit miracle du côté de l'Angleterre bientôt, hein, ça se prendra bien. Ça serait le fun. Tu sais, c'est des parcours le fun, ça à suivre quand ça arrive.
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8h03, 22 juin. Bienvenue dans vos 100 000 matins. Fred Côté avec vous à la barre de cette émission-là. Moi, je vais vous accompagner tout au long, presque tout au long de l'été. J'aurai deux petites semaines de vacances. Mais là, c'est dans notre formule estivale qu'on part les 100 000 matins. C'est parti. Max Lalonde qui, lui, est en vacances pour l'été. Bon, il est pas en vacances, là. Il est en vacances de radio, mettons. Parce que c'est un gars qui travaille quand même fort l'été, là, avec Party Golfé et plusieurs autres projets, là. Bref, on va retrouver la mouture Fred, Max Fred, à compter du 24 août prochain. En attendant, ben moi, je vais être là presque tout au long de l'été. Une petite semaine de vacances au mois de juillet qui me reste, une petite semaine au mois d'août encore. Mais sinon, là, on va être avec vous autres pas mal tout au long de l'été. On va vous accompagner dans vos festivités, dans vos parties, dans vos vacances, même au travail aussi, parce que ça continue, hein. Faut continuer de travailler souvent dans la vie. Fait que tout ça est bien plus encore. Il n'y a pas grand changement à l'émission, à part que c'est beaucoup plus... comme si on était sérieux tout le temps, Max et moi, tu sais, je m'en ai dit beaucoup plus sérieux, beaucoup plus... mais non, tu sais, on reste quand même léger à longueur d'année, nous autres, les deux zozos, là. Mais, tu sais, c'est dans une programmation estivale, fait qu'on garde ça encore plus léger, puis toujours le meilleur de la musique qui vous accompagne, là, au travers de tout ça. Il n'y a pas grand changement à l'émission, à part que la game prend une pause. On va peut-être parler à Nicolas Cloutier une ou deux fois, là, dans l'été, par rapport au Canadien de Montréal. Si le Canadien de Montréal procède à des échanges assez d'envergure. On va parler aussi peut-être à Nicolas en vue du repêchage ou après le repêchage et aussi en vue là, d'ouverture des marchés des joueurs autonomes le 1er juillet. Bref, on aura le temps de vous reparler de tout ça, mais la game prend une petite pause, mais pas nos chroniqueurs. D'ailleurs, Marc Bouchard, on l'a entendu tantôt. Sinon, on va tout être là. Le Francis Frappier va être avec nous autres le mardi pour parler finances. Vanessa Boulay va être avec nous pour la chronique bien-être du mercredi et le jeudi. Bien sûr, on va parler avec quelqu'un de chez François Charron. Ce sera pas François qui va nous parler techno, ce sera son assistante qui est avec lui depuis des années, qui est aussi sympathique, qui est aussi drôle, qui est aussi le fun. Fait que jeudi, chronique techno, ça ne change pas. Fait que restez bien branchés. On va avoir du fun tout au long de l'été et surtout de l'excellente musique. Ça commence avec de la musique comme ça, là. C'est Sugar Ray, Someday. Merci d'être avec nous autres. On vous souhaite une excellente journée. À haut.

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2: Oh. Moi, j'ai dit qu'on gardait ça plus léger, puis j'ai un sujet un peu plus intense. Hier, ça a passé aux nouvelles, puis j'ai dit, mais pour vrai, c'est assez impressionnant, puis je vais être honnête, là, moi, j'ai pas vu la nouvelle de suite, puis ma blonde, elle me dit ça, puis ben oui, non, ça se fait pas, là, c'est ben trop élevé, puis finalement, ben, je suis retombé sur l'article, puis je suis passé au travers, puis vraiment, c'est assez frappant quand même, là, parce qu'on parle de dépendance ce matin, là, on en parle dans le Journal de Montréal, dépendance à l'alcool, aux drogues, aux médicaments, aux jeux d'hasard, aux écrans ou à la pornographie. Bon, et c'est ce que je disais à ma blonde. Déjà, le premier constat, je me dis, OK, ils ont mis à peu près tous les vices là-dedans, là. Mais c'est quand même près d'un tiers des familles qui sont touchées par un problème de dépendance. Et c'est 41% des Québécois qui ont vécu pour eux personnellement ou pour quelqu'un de leur entourage immédiat au moins un problème de dépendance. 41%, c'est presque la moitié de la population au Québec qui a eu des problèmes. Bon, vous allez me dire encore une fois que, tu sais, on a visé large, on a mis à peu près tous les problèmes là-dedans, mais quand même, tu sais, on le sait, là, ces problèmes-là affectent une vie, en affectent souvent plusieurs qu'une. Les plus grands problèmes, bon, problèmes aux drogues, 20% aux écrans, 14% aux jeux d'hasard, 9%. C'est quand même assez important, là, comme chiffre. Et c'est un sondage là, qui a été pris là, par la firme Léger qui nous amène là, à ces conclusions là. Est-ce qu'il y a de l'aide? Oui, il y en a beaucoup. La bonne nouvelle là-dedans, c'est que 86% de ceux qui ont consulté un professionnel et 75% de ceux qui ont appelé un organisme rapportent une expérience positive qui a amélioré leur vie. Fait que attendez pas. Je le sais que tu peux pas prendre quelqu'un qui a un problème par la main puis l'amener lui-même à aller consulter puis aller lui-même à aller en thérapie. C'est pas comme ça que ça marche. Faut que ça vienne de lui. Mais, tu sais, des fois, on peut glisser des mots, on peut juste peut-être entamer une certaine conversation qui va peut-être amener à une certaine réflexion. Tu sais, courage, parce que on le sait, là, c'est rien de le fun, c'est rien de sexy, comme on dit là, dans l'article. Mais, tu sais, l'important, c'est souvent d'essayer d'accompagner le mieux possible ces gens-là pour qu'ils aillent eux-mêmes chercher de l'aide et qu'ils s'en sortent. Parce que visiblement, tu sais, quand on veut, quand un pouvoir en arrière de tout ça, ben les chefs le montrent et ça fonctionne. Là, quand on se prend en main et qu'on y va, ben les résultats en général. Puis, tu sais, je le sais, là, moi, j'en ai pas fait de thérapie. Je sais pas ce que c'est, mais j'ai un de mes amis, moi, qui est un ancien alcoolique, narcotique anonyme et tout ça. Puis, tu sais, ils disent, Fred, c'est un jour à la fois, ça s'arrêtera jamais, le combat arrêtera jamais. Mais, tu sais, faut s'attendre à ce qu'il y ait des rechutes aussi. Faut se pardonner parce que on s'enfarge. Mais, ultimement, quand t'es capable de te relever, puis ultimement, quand tu fais les efforts, ben, ça finit par fonctionner. Puis oui, ça va être un combat pour le restant de ma vie, mais un combat que je gagne à tous les jours quand je consomme pas, c'est merveilleux pour lui, pour sa famille, pour tout le monde. Fait qu'il y a de l'espoir, lâchez pas, il y a un paquet de sources, un paquet d'offres aussi là, qui sont disponibles. Consultez si vous en avez besoin. C'est pour vous autres, mais c'est aussi pour les gens qui vous entourent. Bob Bissonnette, la machine à scorer. Lui, il prend pas de pause, Bob Bissonnette, lui. Continue tout le temps, lui. Score des buts l'été, score des buts l'hiver, score des buts tout le temps, Bob Bissonnette. We'll be right back.

0: Je suis tombé sur un article fort intéressant. Quels sont les prénoms féminins et masculins les plus populaires pour les bébés en 2025 au Québec? Ça fait un petit lien avec la fête des pères, mettons. Là. Bon, un petit lien. On l'étire pas mal, ce petit lien-là, mais quand même. Puis, suite à cet article-là, je trouve ça bien le fun quand il y a des suites. Et l'article en question, bon, on vous présente les noms des bébés là, au Québec 2025 et tout ça. Mais on pouvait cliquer aussi sur un autre onglet qui nous amenait sur les noms les plus populaires des nouveaux baby boomers, là, des nouveaux retraités baby boomers. D'après vous, quels sont les noms les plus populaires, les cinq noms, autant du côté des hommes que du côté des femmes, pour ces nouveaux retraités ou ces retraités là bientôt là, pour les baby boomers? Je vous en parle dans quelques minutes dans le meilleur de la musique. Vous êtes avec Fred Côté. Ah ben oui, jusqu'à 9h, moi je suis là. Ben oui, je lâche pas moi, jusqu'à 9h, jusqu'à l'arrivée de Stéphanie Gagné.
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2: Un constant a levé l'état d'urgence déclenché la veille. Selon la Régie intermunicipale de police Roussillon, plus de 800 appels ont été traités par le 911 et aucune blessure ou accident grave n'ont été notés, surtout à Saint-Constant, Saint-Mathieu et Delson, où toutes les rues fermées samedi sont rouvertes. Par ailleurs, toujours concernant les ondées observées pendant le week-end, le maire de Delson, Christian Ouellet, affirme que la situation s'est résorbée. Une centaine de résidences auraient été affectées sur son territoire. Il aurait été pratiquement impossible que leur réseau pluvial puisse accueillir autant d'eau dans une si courte période, selon lui. Un constat partagé par le ministre de la Sécurité intérieure, Yann Lafrenière, sur X. Et pour terminer, des travaux d'asphaltage de l'autoroute 15 en direction sud à Brossard débutent aujourd'hui entre le pont Samuel de Champlain et la rivière Saint-Jacques. Le chantier se poursuit jusqu'à l'automne afin de bonifier le confort de roulement et augmenter la durabilité de la chaussée. Plusieurs fermetures partielles ou complètes de nuit ou de fin de semaine seront requises, notamment des entrées et sorties d'autoroute, des bretelles en provenance ou à direction de la 10 et la voie de desserte du boulevard Marie-Victorin en direction sud. Le coût de réalisation est estimé à $7.4 million. C'est ce qui complète vos actualités Arsenal Média. Passez une bonne journée sur nos ondes.
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4: Montérégie, la journée commence super bien avec du soleil. Ça devrait s'ennuager par contre cet après-midi. On prévoit un petit 30% de probabilité d'averse. Demain, c'est à peu près le même scénario. Aujourd'hui, on prévoit un maximum à 24 avec le facteur humidex. Ça pourrait même monter jusqu'à 28. On est pile sur les normales de saison. Présentement, on a 20 degrés pour Saint-Hyacinthe et les environs. Demain, c'est exactement le même scénario. Puis la belle journée, c'est la journée de la Saint-Jean, le 24 juin, c'est du soleil avec un maximum à 25. Marie-Pierre Riel vous attend dans son émission Le Trafic à compter de 15h et là jusqu'à 18h, vous arrivez quand vous voulez. Merci d'être avec nous autres ce matin.
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4: On va s'offrir un succès des Grands Bazous, c'est ce qui s'en vient pour vous. Richard Zetterway d'ailleurs qui vous attend à l'heure du midi et ses Grands Bazous. Là, pour tout de suite, c'est Europe et The Final Countdown qui nous ramène en 1987. Puis après ça, ben, on va se parler des prénoms les plus populaires au Québec.
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2: Oh! Ça y est, c'est tombé. On connaît maintenant les noms, les prénoms les plus populaires pour les bébés au Québec en 2025. Bon, ça fait un lien, bon, vous allez me dire un peu douteux là, avec la fête des pères. Dire, mais il y a quand même un lien. C'est des noms qui reviennent. Surtout du côté des gars, là, ça y est que paraît-il que ça n'a pas bien ben changé la liste. Elle est pas mal pareille d'année en année, là, depuis les 3-4 dernières années. Numéro 1 au Québec, sans surprise, avez-vous une idée pour les gars? C'est Noah qui ressort le premier. Sinon, après ça, c'est Léo, Liam, Arthur, Louis, William, Édouard, Thomas, Théo et Adam. Fait qu'on voit encore qu'il y a un heureux mélange de nouveaux noms et de noms peut-être un peu plus anciens. Et du côté des filles, je vais commencer par la 10e position. C'est Romy, Charlie, Béatrice, Juliette, Sophia, Florence, Alice, 2 et 3, Olivia et Charlotte et Emma et qui termine, ben pas qui termine, mais Emma qui est au sommet de cette liste-là. Moi, avoir eu une fille, je voulais pas l'appeler Alice, parce que ça rime non pas avec réglisse, là, t'inquiète, c'est pas le mot auquel je pense. Mais moi, avoir eu une petite fille, j'ai eu deux garçons, avoir une fille, j'aurais aimé l'appeler soit Elisabeth ou soit Catherine, là, c'est mes deux noms préférés. Et après ça, ben comme je le disais, je suis tombé sur cet article-là, puis là, en lisant l'article, il y avait une autre ligne sur laquelle tu fais cliquer, où là, ça avait les prénoms les plus populaires chez les nouveaux retraités boomers au Québec en 2025. On a pris, encore une fois, là, tous ceux qui sont tombés en retraite, tous ceux qui étaient nés là, dans les années boomers, et on a regardé les noms les plus populaires. Et là, je vais m'excuser d'avance. Parce que ça veut pas dire que vous êtes vieux, là, parce que peut-être que il en existe là une Chantal qui a 22 ans, là, ça se peut qu'il existe un Alain là qui ait à peine 40 ans, là, ça se peut tout ça. C'est juste que là, c'est les noms les plus populaires et sans surprise. Chez les gars, on va commencer avec les hommes là. En 5e position, Sylvain. Après ça, Pierre, Alain, Daniel et le nom le plus populaire, le prénom le masculin le plus fréquent parmi les nouveaux retraités en 2025, c'est Michel. Bon, je regarde notre journaliste Michel Scarpino du côté de Latuc là, que je salue d'ailleurs. Pas près de la retraite, Michel, toi, hein? Pas encore, une couple de belles années devant nous, mais c'est drôle parce que tu sais, on a quelques collègues là qui avec des noms là comme ceux-là. Et du côté des femmes. Chantal en 5e position, Linda en 4e, Joanne, Manon et Sylvie est le nom le plus populaire. Moi, mais que je prenne ma retraite, les prénoms les plus populaires, en tout cas, du moins de filles, quoi que les gars, je vais avoir beaucoup de Jean-François, moi. Ouf, là, qu'il y en avait. Quand j'étais à l'école, il y avait énormément de GF. Et sinon, chez les filles, c'était des Julie. Beaucoup de Julie. Beaucoup de Isabelle. Ça, là, il y en avait une tonne. Fait que ça trahit mon âge. Quand ça sera mon tour de prendre ma retraite, là, quand ma génération prendra sa retraite, ça devrait être les noms qui vont se retrouver pas mal au sommet de la liste. Là. Les Sébastien, Martin aussi, ça, il y en avait pas mal. Fait que ça fait le tour de nos magnifiques prénoms. On va écouter de l'excellente musique. C'est Vincent Vallière, Je marche comme on tombe sur les ondes de haut. Merci d'être avec nous autres.

0: Restez bien branchés, reste à peu près une vingtaine de minutes à vous à 100 000 matin. C'est Stéphanie Gagné qui s'en vient tout de suite après. Il y aura Richard Z. Sirois qui va suivre, bien sûr, votre gang du retour, votre gang du trafic à compter de 15 heures qui sont là, que ce soit Max Lamontagne, Yannick Rochette, que ce soit Marie-Pierre Riel, que ce soit Claudia Martel. Bref, ils vous attendent tous à compter de 15 heures. Vous arrivez quand vous voulez.
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10: Je ne sais pas quand ça a commencé cette tradition-là au Québec, mais je veux t'en parler parce que là, c'est parti. C'est une tradition estivale. Ça revient été après été. Ça fait un bout de temps que c'est comme ça. Puis c'est toujours ben, ben le fun. Puis peut-être que ça fait longtemps ou peut-être que t'as même jamais vécu l'expérience. Puis je vais te dire quelque chose, ça vaut la peine. C'est niaiseux, mais ça vaut la peine souvent. Là, puis ça fait passer des belles soirées. Je t'en parle dans quelques minutes. Là, t'es curieux, hein? Ben reste là. Je t'en parle après 21 Pilots. C'est Eaton's dans le meilleur de la musique sur les ondes du O-106.5. Ah!

Fait que finalement, c'est quoi cette grande tradition estivale qui revient été après été au Québec? Ben, c'est les fameux théâtres d'été. Moi, je me suis posé la première question. Ça date de quand? Qui c'est qui a commencé ça, les théâtres d'été au Québec? Ben, ça date pas d'hier, croyez-moi. Là, ça a commencé... du moins les traces historiques, au début des années 1900. 1904 à Montréal, là, un genre d'événement qui est comme un festival de théâtre d'été, tout ça, là, où il y a trois salles qui présentent des pièces différentes. 1907, on parle de spectacles aussi du côté de l'hôtel Bel Air à l'île d'Orléans. Bref, tranquillement, pas vite, là, ça se met en branle, mais on est loin des comédies burlesques d'aujourd'hui. Tiens, on présentait dans ce temps-là là, des pièces comme « Songe d'une nuit d'été » de Shakespeare, où on présentait « Le malade imaginaire »,« La mégère apprivoisée ». Bref, des grands classiques du théâtre. Et là, ben, plutôt au tournant des années 70-80, ça tombait un peu plus dans les affaires, on va dire, burlesques. Puis moi, c'est ce que j'aime du théâtre d'été, c'est ce qu'on se prend pas au sérieux. Puis les comédies, ben, c'est drôle. Oui, c'est prévisible. Oui, c'est niaiseux. Oui, c'est burlesque. Puis on s'enferme dans des lacets, mais c'est quand même assez drôle et c'est très, très divertissant. Puis souvent, ben, c'est des endroits enchanteurs. Tu sais, souvent, on fait ça dans des anciennes grandes, des anciennes fermes, tout ça. Il y a un super spectacle, c'est souvent très champêtre, des bonnes tables de la région. Fait que ça vaut vraiment la peine d'aller faire son tour. Puis bon, OK, on s'attend pas à grand-chose en termes de pièces de théâtre, tu sais. Mais c'est un peu comme, tu sais, on en a parlé déjà avec Max, tu sais, d'aller voir Bad Boys au cinéma, tu sais, c'est se mettre le cerveau à off, tu sais. On se prend pas au sérieux, c'est pas grand-chose. C'est pas de la grande littérature, c'est pas des grands jeux d'acteurs, mais c'est drôle, ça nous fait rire, puis on passe une bonne soirée. Puis il y en a, tu sais, beaucoup dans la région à Montérégie, entre autres du côté de Saint-Mathieu-de-Belleuil, Théâtre des Hirondelles, il y a du côté de Rougemont aussi, qui est un site super enchanteur. Puis ce qui est le fun, c'est que les fameux théâtres d'été, ces fameuses comédies-là, ont débordé, si on veut, les théâtres d'été. Parce que maintenant, dans les grandes salles de spectacle, comme au quartier 10-30, comme au Spectre du Richelieu, comme au Centre des Arts Juliette Lassonde, on présente des pièces comme ça, des pièces qui sont, à savoir, on va dire, un peu plus burlesques. Fait que ça vaut vraiment la peine d'aller faire son tour. Et même, on a poussé l'enveloppe un peu plus loin. Puis ça, c'est un théâtre que j'ai toujours aimé. Je trouve qu'ils font un travail extraordinaire. C'est le fameux théâtre de la Dame de Cœur, où l'on présente des choses gigantesques et extraordinaires. C'est vraiment superbe. D'ailleurs, je vous invite soit à aller sur québecvacances.com, soit sur et surtout sur tourismemontérégie.com où vous allez trouver toute la liste et tous les théâtres d'été qui vous présentent différentes pièces plus drôles, on va le dire, les unes que les autres.

0: Bon, ben, c'est comme ça que se termine cette première édition des 100 000 matins version été. Moi, je vous donne rendez-vous demain. Je vais être là encore une fois avec une belle programmation musicale, avec des sujets toujours plus fun les uns que les autres. Et Francis Frappier va venir faire son tour aussi là, pour la chronique finance. Nos chroniqueurs qui ne prennent pas de vacances, restez bien branchés. Stéphanie s'en vient avec le meilleur de la musique en après-midi. Richard Zeltirois est là sur l'heure du midi avec ses grands bazous. Puis manquez pas toute l'équipe, bien sûr, du trafic. Peu importe là où vous les écoutez, que ce soit Max Lamontagne, Yannick Rochette, du côté du centre du Québec en Montérégie, c'est Marie-Pierre Yel qui vous accompagne. Claudia Martel vous accompagne, elle, du côté de Latuc. En Abitibi, c'est Yannick Rochette que vous allez retrouver. Bref, on vous souhaite une excellente journée. Merci d'avoir été là. Puis on se retrouve demain. Salut.
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2: Oh. Bon matin, bon début de semaine. Une semaine plutôt atypique en vue, coupée en deux avec la fête nationale. Certains sont en vacances, d'autres sont presque en congé. Peu importe le contexte, bienvenue à Haut pour le meilleur de la musique. Stéphanie Gagné qui vous accompagne partout au Québec jusqu'à midi. Et ce matin, on vous présente les films à succès dans nos salles lors du dernier week-end. D'où vient la fête de la Saint-Jean-Baptiste? Et on a aussi canicule particulièrement intense en Europe. On vous présente les faits marquants et infos sur la nouvelle saison à venir de Survivor Québec. Pour la prochaine heure en musique, Talk, on a Jay Scott, Red Hot Chili Peppers. Et pour l'instant, c'est à l'origine une chanson des Canadiens de Guess Who de 1970 pour la bande originale du film Austin Power. Lenny Kravitz a fait sa version de American Woman à Haut.

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1: Ce n'est pas une grande surprise, mais Survivor Québec sera de retour pour une 5e saison. On est bien content, je suis bien contente, mais bien sûr, on annonce déjà une nouvelle twist en vue de cette saison numéro 5. Détail à venir dans quelques minutes. Mais juste avant, pourquoi on hate? Pour attirer l'attention des spectateurs qui étaient plutôt indifférents lors des concerts de la formation de Lumineers. On vous les offre à haut.

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3: 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Il y aura une cinquième saison pour Survivor Québec. Ça, c'est pas la grande, grande surprise, mais... on a déjà une twist qui nous a été annoncée. C'est qu'il faut absolument s'inscrire dès maintenant sur Crave ou encore sur le site de Survivor. Mais on s'inscrire en duo, ouais, avec un être cher, un collègue de travail, un frère, une sœur, votre fille, votre mononcle, votre amoureuse, pour pouvoir rendre ça plus corsé encore lorsqu'il y aura élimination. Parce qu'il n'y a pas de changement, c'est seulement une seule personne qui peut remporter à la fin le gros lot de 100 000 $. Mais ilala que ça donne le goût. Moi, je suis jumelle en plus, ça rendrait ça bien exotique. Ouais, je vais y penser. Alors, c'est disponible plus.crave.ca pour vos inscriptions. Red Hot Chili Peppers, Other Side à venir. À haut! Oh.

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hier, il était du grand solstice à Télé-Québec, une émission spéciale pour souligner la journée nationale des peuples autochtones. Et d'ailleurs, il a fait cette chanson, ça va, mais en version Inou et aussi en français. Je vous jure, fouiller sur le web, c'est bien, bien touchant, bien beau. Voici Émile Bilodeau, à haut.

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1: C'est fou de voir ça, à quel point le buzz, sans vouloir faire de jeu de mots, autour de Histoire de Jouets 5 est encore très, très fort. J'ai pas pu y aller en fin de semaine avec le beau temps et toutes les tâches. Je vais me reprendre parce que le film va être à l'affiche un bon bout de temps. Il est en tête du box-office nord-américain, bat tous les records. Tout juste derrière, le film de science-fiction de Steven Spielberg, Disclosure Day, qui est loin, loin, loin derrière, mais qui est quand même dans le top 3. Et pour terminer ce top, on a le film d'horreur indépendant Obsession qui est là. Tout ça toujours à l'affiche partout au Québec. Youngblood, Zombie, ça s'en vient dans quelques minutes à peine. Il y a aussi vos infos à haut.
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8: Bon lundi, ici Louis-Philippe Arnoirel. Une veillée était organisée samedi soir à l'intersection du boulevard La Framboise et de la rue Martineau à Saint-Hyacinthe, où la jeune Maude Leblanc est morte suivant une collision avec un poids lourd. Quelques 200 personnes se sont rendues sur place afin de rendre hommage à l'adolescente de 13 ans, selon le Journal de Montréal. Elle était en déplacement afin de souligner la fin des classes au moment du drame. La soirée était organisée par des collègues de la jeune avec l'accord des parents. Et des travaux d'asphaltage de l'autoroute 15 en direction sud à Brossard débutent aujourd'hui entre le pont Samuel de Champlain et la rivière Saint-Jacques. Le chantier se poursuit jusqu'à l'automne afin de bonifier le confort de roulement et augmenter la durabilité de la chaussée. Plusieurs fermetures partielles ou complètes de nuit ou de fin de semaine seront requises, notamment des entrées et sorties d'autoroute, ainsi que des bretelles en provenance ou à destination de la 10. Le coût de réalisation est estimé à $7.4 million. C'est ce qui complète vos actualités Arsenal Média. Passez une bonne journée sur nos ondes.

On n'est pas pire pour chialer contre Mère Nature et ce qu'elle nous propose. Avec trop de pluie de temps en temps, qu'il fait trop chaud, ils vendent trop de maringouins. Ça, c'est un autre dossier. Mais en Europe, canicule incroyable, prise 2. Je vous explique ce qui se passe précisément dans quelques minutes. Mais juste avant, Soul Asylum, retour en 1992 à Haut.

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1: Oh. En Europe, il fait chaud, mais là, il fait chaud puis pas à peu près depuis les derniers jours. Il y a un tiers du territoire français qui est en alerte rouge canicule avec des températures qui ont atteint 40 degrés Celsius dans certaines régions. Puis il faut dire qu'en France, comme dans d'autres pays européens, l'air climatisé, là, pas très, très populaire. C'est pas dans les mœurs. La Tour Eiffel, d'autres sites parisiens qui ont installé des brumisateurs pour rafraîchir la foule. Série de petites mesures qui sont mises en place par les autorités pour minimiser les risques. Il y a même des trains, des concerts, des événements sportifs qui ont été annulés. Le gouvernement français qui interdit la consommation d'alcool aussi dans certains événements pour qu'on puisse, dans le fond, maximiser les services d'urgence. On préserve, puis encore, on permet aux secouristes de se concentrer sur la prise en charge des plus vulnérables, l'Espagne, l'Italie, l'Allemagne qui suffoquent tout autant. Bon courage, surtout ceux et celles qui ont prévu se rendre là-bas dans les prochains jours. Bon, on a déjà vu ça, mais là-bas, ça reste surprenant. Yellow Card, Bedroom Posters, ça s'en vient à haut.

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Il y a des parents qui sont allés porter les enfants au camp de jour. Ce matin, certains camps sont spécialisés. Sinon, pour d'autres, ça commence la semaine prochaine. Merci d'avoir choisi Oh pour le meilleur de la musique. Voici Fizzo Coffee, en plein cœur de votre lundi matin. 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
1: La fête nationale, évidemment que c'est un beau party pour se rassembler à Saint-Hyacinthe. C'est demain que ça se passe. Mais il y a aussi les feux d'artifice qui vont être lancés au-dessus de la rivière Yamaska. Et c'est demain à 22h autour de ça. C'est face au centre culturel Humania Assurance. Et là, là, à savoir, c'est où le bon spot? On a fait même une carte interactive pour vous parler des meilleurs points de vue pour voir le feu d'artifice. En plus, les ponts Morrison et Barcelos, une partie de la rue Saint-Pierre-Ouest vont être fermées pour l'occasion. Détail pour la fameuse carte en question, Ville de Saint-Hyacinthe sur les réseaux sociaux. 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
2: Bon lundi, ici Louis-Philippe Arnoirel. Une veillée était organisée samedi soir à l'intersection du boulevard La Framboise et de la rue Martineau à Saint-Hyacinthe, où la jeune Maude Leblanc est morte suivant une collision avec un poids lourd. Quelques 200 personnes se sont rendues sur place afin de rendre hommage à l'adolescente de 13 ans, selon le Journal de Montréal. Elle était en déplacement afin de souligner la fin des classes au moment du drame. La soirée était organisée par des collègues de la jeune avec l'accord des parents. Et des travaux d'asphaltage de l'autoroute 15 en direction sud à Brossard débutent aujourd'hui entre le pont Samuel de Champlain et la rivière Saint-Jacques. Le chantier se poursuit jusqu'à l'automne afin de bonifier le confort de roulement et augmenter la durabilité de la chaussée. Plusieurs fermetures partielles ou complètes de nuit ou de fin de semaine seront requises, notamment des entrées et sorties d'autoroute, ainsi que des bretelles en provenance ou à destination de la 10. Le coût de réalisation est estimé à 7,4 millions de dollars. C'est ce qui complète vos actualités Arsenal Média. Passez une bonne journée sur nos ondes.
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1: 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En musique, voici Weezer et Beverly Hills.

0: Ça vient d'où ça, la fête de la Saint-Jean-Baptiste, la fête nationale? On comprend qu'on veut fêter la fierté d'être Québécois, mais pourquoi Saint-Jean-Baptiste? Ça vient pas de moi, là. Il y a un historien qui s'est penché là-dessus. Et je vous fais un petit résumé en bonne et due forme dans quelques minutes. Et les frères Ashpal, ça fait partie des classiques du Québec. Voici l'été à eau.
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3: De vous rendre ça simple, la fête de la Saint-Jean-Baptiste. Je pense que je vais y aller avec pourquoi la Saint-Jean est-elle la fête nationale du Québec. Bon, les célébrations de la Saint-Jean-Baptiste, ça date pas d'hier. Ça tire des origines des anciennes coutumes païennes, dont celle d'allumer un feu pour souligner le solstice d'été. 1646, ces célébrations-là qui ont traversé l'Atlantique pour rejoindre les colons de la Nouvelle-France, ça c'est nous, avant d'obtenir un statut de fête religieuse en 1694. Plus tard, 1834, la fête de la Saint-Jean-Baptiste a pris une tournure plus patriotique avec la création par Ludger Duvernay de la fondation de la société Aide-toi et le ciel t'aidera, qui est l'ancêtre de la société Saint-Jean-Baptiste. Puis le but, c'était d'offrir aux Canadiens français une fête nationale inspirée du défilé de la Saint-Patrick qui était tenu par les Irlandais immigrés à Montréal. J'espère que c'est un peu plus simple, mais il y a beaucoup, beaucoup, beaucoup de détails autour de ça. C'est en gros ce que j'ai pu vous expliquer ce matin. Simple Plan, ça s'en vient. À haut!

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été, Jeff Posé sera en show à Alma, Amos, Sherbrooke, Baie-Saint-Paul, Lévis, Rimouski, Drummondville et Turceau est dans votre radio à l'instant pour le meilleur de la musique à haut. Oh.

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1: Ça fait des journées bien chargées, hein, quand on sait qu'il y a un congé férié en plein cœur de la semaine. Oh, ouais, lundi qui tire à sa fin, du moins pour l'avant-midi. Je vous souhaite encore une fois une bonne heure de lunch. En souhaitant qu'il y ait une petite terrasse ou encore un petit moment à l'extérieur que vous pourrez en profiter un peu. Je m'appelle Stéphanie Gagné. Je vous lance rendez-vous encore demain pour le meilleur de la musique en avant-midi. Je vous laisse surtout au bon soin de Richard Zetsirois avec Metallica, Led Zeppelin, puis encore bien d'autres classiques comme on les aime en plein cœur de votre heure de lunch. Ciao!
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8: Mesdames, Messieurs, bonjour. Ici Boris Chassaigne. La première ministre Christine Fréchette annonce un investissement de 609 millions de dollars sur 5 ans pour mettre en œuvre la nouvelle stratégie québécoise de l'audiovisuel 2026-2031. Une priorité sera accordée à la jeunesse. Le gouvernement veut notamment transformer Télé-Québec en un média pour les jeunes. L'inflation a augmenté de 3,2% d'une année à l'autre en mai au pays, en hausse par rapport à la progression de 2,8%. Observé en avril, Statistique Canada attribue cette hausse aux prix élevés de l'essence qui ont bondi de 33,2%. Au Québec, l'inflation s'est établie à 3,6% en mai, en hausse par rapport à 3% en avril. Et le gouvernement fédéral a demandé à la Société d'État Alto d'étudier la possibilité d'ajouter un arrêt du train à grande vitesse à Kingston, en Ontario. Cette proposition fait suite à des consultations menées par Alto dans l'ensemble du corridor Québec-Toronto entre octobre 2025 et juin 2026. C'était vos manchettes.

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2: Ben, salut tout le monde, bon début de semaine. Je suis en compagnie de Sylvain Caron, la production de ce show radio.
3: Hello!
2: Sylvain, éternel optimiste et monsieur de bonne humeur tout le temps.
3: Oui, écoute, quand on a de la bonne musique, comme on vous propose dans, oui, les grands bazous, c'est sûr qu'on doit être de bonne humeur.
2: On va commencer avec un classique du rock. As-tu connu ça, toi, Led Zeppelin?
3: Oui, c'est la musique de mon adolescence. Toi, t'avais déjà 60 ans, mais...
2: De l'album Led Zeppelin 4, qui est l'un des albums les plus vendus de l'histoire du rock, on va écouter un grand classique. Juste dire que sur cet album-là, il y a des pièces comme Stairway to Heaven, Rock and Roll, When the Levee Breaks, et celle qu'on écoute, ben ça s'appelle Black Dog, au meilleur de la musique.

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1: Le hit marquant du jour appartient à la formation U2. Le 22 juin, comme aujourd'hui, mais en 2002, il y a le guitariste de U2, The Edge, qui lui épouse sa petite amie qu'il fréquentait depuis une dizaine d'années. Mmh. Elle s'appelle Morley Steinberg. Et pourquoi je fais du patinage? C'est que c'est la fille qui est dans le clip de Mysterious Way. Oui, la danse du vent.
2: Oh.
1: Et ben, The Edge la rencontre au début de la tournée Zoo TV Tour en 92. C'est une danseuse du ventre. C'est près d'une danseuse du baladi, mais il y a quelques petites nuances entre les deux.
2: Il y a des
1: différences culturelles, en fait. Alors, mariage de cette danseuse. Le clip de la chanson a été tourné au Maroc. Excellente chanson, d'ailleurs, et très, très beau clip. C'est de leur septième album, Hashtag Baby, qui sort en 91. Voici U2 au meilleur de la musique avec Mysterious Ways.
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2: Ben, c'était Yes avec Owner of a Lonely Heart. Hey, il y a quelque chose de particulier avec l'horaire de la Coupe du Monde.
3: Ben, écoute, pendant la fête nationale.
2: Oui.
3: On a un match mettant en vedette le Canada qui sera très surveillé.
2: Je me demande qui a travaillé sur le calendrier. C'est juste une question, là. Il n'y a pas de, ben, y a pas de complot, mais tu sais.
3: Je te dirais que eux autres font pas trop de différence.
2: Ben, peut-être, mais tu sais, c'est le match Canada-Suisse est prévu depuis longtemps.
3: Oui, exact.
2: C'est mercredi à 15h.
3: Exact.
2: Et on suit évidemment les péripéties du Canada, qui est une très bonne équipe cette année, qui pourrait se qualifier mercredi.
3: Oui.
2: Mais c'est ça, le match est le 24 juin. Le match du Canada a été placé là, jour de la fête nationale du Québec. Il y a un complot, Sylvain.
3: Bon, ben, je vais pas m'en mêler.
2: OK.
3: On a présenté, entre-temps, aujourd'hui, l'Argentine face à l'Autriche. C'est à 13h, ça débute dans quelques minutes. La France face à l'Irak à 17h. 20h, la Norvège face au Sénégal. Et à 23h, la Jordanie face à l'Algérie.
2: Voici Robert Charlebois avec Cauchemar, le meilleur de la musique. C'est ici à O.
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1: C'était Jonathan Pinchot avec les vieux chums comme Sylvain et moi.
2: Oui! Inséparable!
1: Ben,
2: presque!
1: Moi qui dévore ton buffet du Super Bowl à chaque.
2: Ouais, ben oui. Il va falloir que je me trouve un autre rendez-vous, Richard, pour toi.
1: Demain, entre autres, Offenbach, Alice Cooper, Green Day. Merci Sylvain à la production de ce jour radio. Et je vous invite toujours à rester à l'écoute des stations hautes du réseau Arsenal Média, parce qu'ici, c'est toujours le meilleur de la musique. À demain tout le monde. Salut! Bye!
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7: Mesdames, Messieurs, bonjour. Ici Boris Chassaigne. La première ministre Christine Fréchette annonce un investissement de 609 millions de dollars sur 5 ans pour mettre en œuvre la nouvelle stratégie québécoise de l'audiovisuel 2026-2031. Une priorité sera accordée à la jeunesse. Le gouvernement veut notamment transformer Télé-Québec en un média pour les jeunes. L'inflation a augmenté de 3,2% d'une année à l'autre en mai au pays, en hausse par rapport à la progression de 2,8% observée en avril. Statistique Canada attribue cette hausse aux prix élevés de l'essence qui ont bondi de 33,2%. Au Québec, l'inflation s'est établie à 3,6% en mai, en hausse par rapport à 3% en avril. Et le gouvernement fédéral a demandé à la société d'État Alto d'étudier la possibilité d'ajouter un arrêt du train à grande vitesse à Kingston, en Ontario. Cette proposition fait suite à des consultations menées par Alto dans l'ensemble du corridor Québec-Toronto entre octobre 2025 et juin 2026. C'était vos manchettes.
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3: Ouais, ben bon début d'après-midi. Marie-Cariel qui s'installe avec vous. On est ensemble jusqu'au trafic. Est-ce que vous avez bien mangé? Vous êtes bien repu? On s'installe pour un bel après-midi ensemble avec le meilleur de la musique. Et on en a la preuve en partant avec du Imagine Dragons à venir dans les prochaines minutes. Mais d'abord, back to Friends. Voici Sunbird. Bon début d'après-midi. Vous êtes à haut?

pour les enfants, pour la plupart, c'est déjà commencé. Comment ça se passe, là, votre début de semaine? Est-ce que vous êtes en congé? Vous êtes en télétravail? Vous êtes à la maison? Vous êtes en vacances? Vous êtes avec les enfants? Savez-vous de me janvier? Mon nom est Marie-Carrielle. Bon après-midi. Merci d'avoir choisi. Oh!

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1: Oh! Je l'aimais déjà, mais je suis encore plus tombée en amour avec lui quand je l'ai vu de passage à l'émission Sucré-Salé. Je pense que c'est la semaine passée. Si je vous dis Nicolas Durocher, attends, hein? Vous êtes un peu damné, hein? Le chanteur ontarien Talk, oui, de son vrai nom Nicolas Durocher, qui est même prêt à s'installer au Québec si la belle province se sépare du Canada, imaginez. Et c'est un grand fan du Québec. Il porte même un tatouage du drapeau du Québec sur un bras. Il l'avait fait en marge de sa participation au Festival d'été en 2023. Je l'aime tellement. Justement, il s'en vient en musique dans les prochaines minutes avec sa petite dernière Time Machine au retour. Oh!

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Je sais bien pas si eux, ils vont avoir des vacances cet été. Ils se promènent un peu partout au Québec et d'ailleurs des spectacles gratuits à venir dans les prochains jours. Demain pour la fête nationale du côté de Saint-Sulpice. Le 24 juin, ils seront du côté de Windsor. 3 juillet à Shawinigan. Puis ça, c'est gratis, ces shows-là. Je vous parle des deux frères. Les voici tout de suite à

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2: Mon meilleur show TV, là, je l'avoue. Survivor Québec. J'étais vraiment pas sûre au début, puis finalement, je suis 100% accro. Je pourrais pas faire le show, je suis ben trop momoune. Bon, je suis excellente pour partir des feux, mais à part ça, tout le reste, non, je gagnerais pas, ça, c'est sûr. Mais grande nouveauté pour cette cinquième saison qui a été confirmée, vous êtes invité à vous inscrire en duo avec un de vos êtres chers. Vous pouvez le faire dès maintenant sur Crave. Seriez-vous game de participer à Survivor Québec? Pas moi, je vais continuer de l'écouter.
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12: Mesdames, Messieurs, bonjour. Ici Boris Chassaigne. La première ministre Christine Fréchette annonce un investissement de 609 millions de dollars sur 5 ans pour mettre en œuvre la nouvelle stratégie québécoise de l'audiovisuel 2026-2031. Une priorité sera accordée à la jeunesse. Le gouvernement veut notamment transformer Télé-Québec en un média pour les jeunes. L'inflation a augmenté de 3,2% d'une année à l'autre en mai au pays, en hausse par rapport à la progression de 2,8% observé en avril. Statistique Canada attribue cette hausse aux prix élevés de l'essence qui ont bondi de 33,2%. Au Québec, l'inflation s'est établie à 3,6% en mai, en hausse par rapport à 3% en avril. Et le gouvernement fédéral a demandé à la Société d'État Alto d'étudier la possibilité d'ajouter un arrêt du train à grande vitesse à Kingston, en Ontario. Cette proposition fait suite à des consultations menées par Alto dans l'ensemble du corridor Québec-Toronto entre octobre 2025 et juin 2026. C'était vos manchettes.

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ramener en quelque sorte le speedo ou la petite bobette blanche à la mode. Ce participant de Survivor Québec, Stéphane Lessard, qu'on a entendu dans Classe moyenne. Son nom d'artiste, Orange Lessard. J'aime tout de ça. D'ailleurs, le groupe se promène un peu partout au Québec cet été. Vous pourrez pas les manquer. Ça, c'est sûr.

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2: Oh! Bon après-midi, merci d'avoir choisi O. C'est Marie Cariel qui est avec vous cet après-midi. En fait, on va passer toute la semaine ensemble jusqu'à l'arrivée du trafic dès 15h. Hey, est-ce que vous gaspillez beaucoup le genre dans votre quotidien? Là? Puis soyez bien honnête avec vous. Posez-vous la question. Tu sais, quand vous ouvrez le frigidaire, là, puis là, c'est périmé de deux jours ou une journée, ou ça s'en vient. Est-ce que c'est votre genre de faire un grand ménage là-dedans? Ben là, il y a un palmarès qui est sorti à savoir quelle génération gaspille le plus de nourriture au Canada. Selon vous, c'est laquelle? Je suis pas tant surprise. C'est la génération X qui est la championne du gaspillage avec près de 40% qui jette systématiquement ou généralement un aliment dès que sa date de péremption est dépassée. C'est-tu votre cas? Pensez-y. Au retour, Chabouzi.

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avez déjà vos plans pour célébrer la fête nationale. En tout cas, eux autres, c'est sûr qu'on va chanter leur toune autour du feu. Bon, s'il fait beau, évidemment, mais on va chanter leur toune pareil pour la fête nationale qui s'en vient cette semaine. La rue principale, voici les Colocs. C'est le meilleur de la musique à haut.

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1: Bon, est-ce que vous nous écoutez au travail, en télétravail? Il y en a qui sont en vacances. Chose certaine, on change pas nos bonnes habitudes. C'est le trafic qui débute dans les prochaines minutes. Tout de suite, printemps, coriace, à haut.

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18: Ici Michel Scarpino. La police de Montréal annonce le décès de l'un de ses agents dans le cadre d'une intervention policière déployée dans le quartier Côte-des-Neiges aujourd'hui. Le service de police de Montréal a confirmé le décès d'un policier dans l'exercice de ses fonctions. Le corps policier avait affirmé plus tôt que le suspect lié à l'opération avait été neutralisé. Deux policiers et un citoyen ont été blessés dans l'intervention. Le gouvernement fédéral envisage de construire jusqu'à 10 nouveaux réacteurs nucléaires durant les 15 prochaines années, dont au moins un en dehors de l'Ontario. Le ministre de l'Énergie, Tim Oxen, a annoncé une nouvelle stratégie fédérale en matière d'énergie nucléaire qui, selon les responsables, pourrait coûter plus de 100 milliards. Et puis la première ministre Christine Fréchette et le ministre de la Culture et des Communications, Mathieu Lacombe, annoncent un investissement de 609 millions sur 5 ans pour mettre en œuvre une stratégie québécoise de l'audiovisuel afin d'assurer la pérennité et la vitalité de l'industrie. 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
1: Avec un grand plaisir que je m'installe avec vous pour votre fin de journée à job, votre retour à la maison. Comment ça va? C'est tout mis dans le peu cet après-midi, hein? 22. On ressent 27 actuellement et on va même, là, tu sais, des fois, on ressent 28. Bon, la différence n'est pas énorme, mais quand même. Ce sera généralement nuageux, là, pour ce soir et cette nuit. Et demain, une belle alternance de soleil et de nuages. On a somme toute quand même une belle semaine. Puis à part de ça, c'est une petite semaine. En tout cas, je vous le souhaite d'avoir congé, vous autres aussi, pour mercredi. Puis annonce super beau pour la fête nationale. C'est que du beau à venir, surtout en musique dans nos oreilles dans les prochaines minutes avec The Smashing Pumpkins, souvenir du milieu des années 90. Mais d'abord, on part ça avec un autre pas pire souvenir. Maintenant, du début des années 2000, voici Nickelback à Oh!

Est-ce que vous avez du Nutella à la maison? Si oui, ben il y a un chanteur québécois qui a besoin de votre pot de Nutella. Oui, je vous dis c'est qui dans moins de 10 minutes. 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

Je l'avoue, c'est une drôle de requête que je vous fais cet après-midi. Ouais, c'est le chanteur Martin Deschamps qui a un avis important pour tous ceux qui auraient de vieux pots de Nutella en verre. Parce que depuis des années, il insère son bras dans un pot de Nutella vide, évidemment, pour jouer de la slide guitar. Malheureusement, il y en a causé plusieurs dernièrement et sa réserve de pots est très basse. Alors, on peut appeler ça aussi un slow news day, comme on dit dans le métier. Mais si vous avez un vieux pot de Nutella bien propre en verre, ben sachez que le chanteur Martin Deschamps en a besoin. Hein? Les grosses affaires cet après-midi. Dans les prochaines minutes, Song 2 Blur, ça s'en vient au retour.

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14: Cet après-midi, on a un risque d'averse là, pour la fin de journée. On ressent 28 un peu partout à Montérégie. Ça reste nuageux pour ce soir et cette nuit. Minimum de 15 pour la nuit prochaine. Demain, pas mal la même affaire. Et pour notre journée de congé pour plusieurs, ben ça, c'est super le fun. Pour mercredi, c'est du gros soleil avec un maximum de 25.
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1: Ouais, non, je peux pas croire que je vous parle de ça, mais en même temps, on est rendu là. Puis on est tous bien de le savoir. Non, faut que je vous parle de Madame Irma. Non, c'est pas un prof de votre enfant durant la dernière année scolaire. Non, c'est une voyante créée par l'intelligence artificielle. OK? Parce que en France, il y a un grand festival international de la créativité publicitaire. OK? Et seulement 3% des campagnes inscrites repartent avec un trophée. Alors, il y a une agence d'intelligence artificielle là, qui ont décidé de créer Madame Irma. Donc, derrière sa boule de cristal, elle est, semble-t-il, capable de prédire si une campagne publicitaire va remporter un prix. On est rendu là. Êtes-vous game de jaser à Madame Irma, vous autres? Bon, peut-être pas. Je sais pas. Ça m'intéresse pas tellement.
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0: journée. J'espère que vous passez un bon lundi. Marie Carrielle qui est avec vous. On est ensemble jusqu'à 18h, jusqu'à l'arrivée de l'émission Les Hits. On va se jaser de sport dans les prochaines minutes. Dans la prochaine heure aussi, on va se jaser de char, oui, avec Marc Bouchard qui nous parle d'un sondage sur l'état de saleté de l'intérieur de nos véhicules. Ouh là là là là, votre char est-tu propre? C'est gênant quand quelqu'un embarque dedans. On va en parler dans la prochaine heure.
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2: Ici Michel Scarpino, voici le bilan de l'actualité. Un citoyen et un policier sont morts au cours d'une intervention du service de police de Montréal dans le quartier Côte-des-Neiges. Quant au suspect, il a été neutralisé sur les lieux et est lui aussi décédé. De plus, une policière a été gravement blessée. Le ministre de la Sécurité intérieure, Yann Lafrenière, s'est dit sous le choc. Il a indiqué qu'une cellule de crise avait été mise sur pied avec la première ministre, Christine Fréchette. Comme l'opération est toujours en cours, le SPVM a recommandé d'éviter le secteur. Québec lance sa première politique québécoise en médecine génomique, un type de médecine qui pourra aider particulièrement les patients atteints de maladies rares et ceux qui ont un cancer avec un mauvais pronostic. Plus précisément, la médecine génomique utilise l'information contenue dans l'ADN pour diagnostiquer des maladies et développer des traitements plus efficaces. Elle peut aussi arriver à prévenir des maladies dans certains cas. La politique vise à accélérer des projets déjà en cours, notamment le déploiement de biopsies liquides en cancérologie et la participation à un projet pancanadien de séquençage du génome complet. Elle a aussi comme objectif de renforcer le réseau québécois de diagnostic moléculaire qui réalise chaque année près de 40 000 analyses dans des laboratoires publics québécois. L'ancien gardien du Canadien de Montréal, Carey Price, et l'ex-capitaine des Bruins de Boston, Patrice Bergeron, ont été intronisés au temple de la renommée du hockey aujourd'hui. Les deux hommes font partie d'une cohorte de 5 joueurs et un bâtisseur élu par le comité de sélection, comptant 18 membres. En 15 saisons, toutes avec le tricolore, Price a participé à 712 rencontres, dont 700 comme partant. Quant à Bergeron, il a disputé 1294 rencontres en 19 saisons avec les Bruins, au cours desquelles il a marqué 427 buts et ajouter 613 aides à sa fiche pour 1040 points. Voilà, on vous souhaite une bonne fin de journée avec nous. 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
3: C'est une grosse nouvelle dans la Ligue nationale de hockey, ça. Matthew et Brady Tkachuk qui vont jouer ensemble au sein des Panthers de la Floride. Les Panthers et les Sénateurs d'Ottawa ont finalement finalisé un accord où la Floride a envoyé 4 choix de repêchage aux Sénateurs en échange de Brady Tkachuk.

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1: Ah, c'est pas pire, on se plaindra pas. On a une petite semaine, mais on a des grosses journées. Hein? On peut-tu se dire ça, là? Les enfants ont terminé l'école à Nizon hier. C'était un gros party à maison pour la fin d'année scolaire de secondaire 3. Disons que les parents, on n'a pas beaucoup dormi, mais c'est correct, ça s'est fait dans les règles de l'art, tout s'est bien déroulé. Et les enfants sont fatigués, hein? Ça travaillait pas dans les dernières semaines. Les parents aussi, hein? Alors, je suis là pour vous accompagner. C'est un lundi, fin de journée au travail. Marie-Pierre Gueule qui est avec vous. On est ensemble jusqu'à 18 ans. Merci d'avoir choisi le meilleur de la musique. Dans les prochaines minutes, on va se parler de la propreté de votre véhicule. L'intérieur, surtout, hein? Avec les enfants. Moi, j'ai un gros chien. À part de ça, c'est pas toujours simple de garder ça propre. Sur 10, à quel point c'est propre dans votre char? On va en parler un peu plus tard. D'abord, I got a girl. Ah, oh!

lever mon chapeau aux gens que j'ai croisés ce matin en partant de la maison, en me rendant à la station. Ça faisait du jogging. Il fait chaud, c'est humide. Je vous lève mon chapeau. Et tous ceux et celles aussi qui vont au gym. Je vous vois, là. Il y en a un gym à côté de la station. Ben, je vous la dédie, celle-là. Pousse, pousse.

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1: Je pense que c'est un film qui fait autant plaisir à nos enfants qu'à nous autres. Parce qu'en tout cas, personnellement, moi, ça a marqué mon enfance. Histoire de jouets. Puis le semble-t-il que le cinquième volet qui est à l'affiche présentement, c'est complètement fou. En Amérique du Nord, là, depuis sa fin de semaine de sortie, 160 millions de dollars de recettes selon les estimations du secteur qui a été publié. C'est quand même un record pour la saga des studios Pixar. Alors, semble-t-il, puis c'est vraiment un film qui fait autant plaisir à nos enfants qu'à nous autres. Tellement réconfortant d'aller écouter Histoire de jouets. Alors, si vous voulez offrir une petite récompense de fin d'année scolaire avec les enfants, puis en même temps, ça encourage aussi nos cinémas de la Montérégie. Semble-t-il que le cinquième volet d'Histoire de jouets, c'est numéro un, comme notre musique. Somber, au retour.
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6: La météo est pas claire cette semaine. Mais concentrons-nous sur notre journée de congé pour plusieurs, mercredi, la fête nationale, du bon soleil, 25 degrés. N'est-ce pas fantastique? Entre-temps, on est un petit peu de tout. Là, on va avoir des nuages pour ce soir et cette nuit. C'est très humide présentement. On ressent 28 là, de Saint-Jean-sur-Richelieu à Saint-Hyacinthe. On garde des nuages pour ce soir. Demain, soleil, nuages, 40% de risque d'averse et pas mal la même humidité pour demain. Max de 24, on va ressentir 27.
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1: 1-855-40 Radio, c'est le numéro pour me texter directement en studio. Salutations à Maxime Perron qui nous écoute. Il est en congé aujourd'hui parce qu'il a travaillé en fin de semaine. C'est-tu pas ça, la belle vie? C'est justement ce que va nous chanter tout de suite Vince Lemire. Vous êtes à Au bon lundi.

était de passage avec nous ce matin dans les 100 000 matins avec Fred Côté, notre chroniqueur automobile Marc Bouchard, qui nous a parlé de quelque chose qui nous touche tous, de près ou de loin. Il nous parle d'un sondage sur l'état de saleté de l'intérieur de nos véhicules. Bon, je veux pas me donner d'excuses, mais on a deux ados. J'ai un gros chien Mira qui part beaucoup, beaucoup de son poil et qui bave beaucoup, beaucoup, beaucoup. Mais je pense que mon auto, honnêtement, je donnerais un genre de 7 sur 10. Vous autres, ça ressemble à quoi? Mettons, là, vous êtes ben francs. Puis oui, les enfants, les miettes, tout, là, tu sais, vous vous donnez combien sur 10? On va en parler dans les prochaines minutes avec Marc Bouchard qui s'en vient. Young Music, Zombie, Youngblood, au retour.

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9: 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Avec sa voix puissante et émotive, elle a touché le cœur de nombreux admirateurs. Elle revisitera pour le public des beaux mardis les grands succès du répertoire québécois et d'ailleurs. 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

0: C'est toujours un plaisir de le retrouver, notre chroniqueur auto, Marc Bouchard, qui est avec nous autres comme tous les lundis. Bon matin, Marc.
1: Bon matin, mon cher.
0: Comment vas-tu, Marc?
1: Ça va très bien, c'est une magnifique journée.
0: Ah ben, certains des journées pour se promener en décapotable, ça, on aura le temps d'en reparler là, avec la Mazda MX-5 RF. D'ailleurs, je te pose la question, à savoir ce que ça voulait dire RF, mais on aura la réponse là, dans quelques minutes. Mais parlons de ça, parce que Marc, c'est toujours le fun. T'arrives avec des sondages qui, des fois, nous font surtout sourire, là, on va s'entendre. Et là, on va parler de la propreté, ou du moins ce que les gens pensent de la propreté de leur véhicule.
1: Ouais, en fait, c'est un sondage qui a été fait aux États-Unis, en Amérique du Nord, parce qu'on dit que c'est 2000 Nord-Américains qui ont répondu. Demain, la proportion canadienne n'est peut-être pas très grande, mais quand même. Et on dit que la question, c'est que les gens ont l'impression que leur voiture, elle est jolie, bien entretenue et qu'elle est propre, surtout à l'intérieur. Or, on constate que c'est pas tout à fait le cas. Selon là, les statistiques, 67% des gens considèrent leur voiture propre.
0: OK, c'est quand même élevé là, comme pourcentage, Marc.
1: Ouais, mais il y a quand même 33% des gens qui sont gênés de l'état intérieur de leur voiture. Je sais pas pour toi, moi ça m'a jamais affecté. T'sais, oui, de temps en temps, je vais laisser un gobelet de café traîner, mais écoute, il y a des affaires absolument épouvantables. On dit que 17% des gens ont des casseaux de frites ou de nourriture qui traînent dans le fond de la voiture.
0: Oh boy! Tu sais, moi, je veux dire une affaire, là, pour en avoir eu, trouver une, à un moment donné, une vieille frite, là, qui avait plus de l'air vraiment d'une frite, là. Il y avait une odeur qui persistait dans mon habitacle, puis je me disais, il y a quelque chose qui sent pas bon quelque part.
1: Ben, c'est exactement ça que je me dis. Ça se peut pas que ça sente pas. Ça se peut pas qu'il y ait pas d'odeur. Écoute, ils ont trouvé toutes sortes d'affaires. T'sais, ils ont demandé aux gens, là, allez fouiller dans votre auto et dites tout ce que vous avez trouvé. Il y en a qui ont trouvé des bobbleheads, là, c'est des petits personnages comme ça. Des vieux billets de loterie, des vieilles décorations d'Halloween. Écoute, il y a même une fausse jambe qui a été retrouvé dans un... C'est comme n'importe quoi, ça n'a aucun sens. On a trouvé des fausses dents, un dentier.
0: Ouais, ouais.
1: On a trouvé ça aussi. Un pot de confiture qui était là, qui, semble-t-il, parlait très, très bien français.
0: En tout cas, pour celui des dents, il y a quelqu'un qui va être tanné de manger mou, là. Il va être tanné pour le dentier.
1: Sauf que ce qui m'a un petit peu troublé là-dedans aussi, c'est que 42% des gens disent ne jamais faire le ménage de l'habitacle de leur voiture. Je vais vous rappeler un autre sondage qu'on a déjà mentionné, qui est plus une étude scientifique, celle-là. Sais-tu quelle est la partie la plus sale à laquelle tu touches dans une journée?
0: Dans la vie de tous les jours, là.
1: Ouais.
0: Ben, moi, je dirais notre téléphone cellulaire.
1: Ton volant de voiture.
0: Ouh.
1: Il y a plus de germes sur ton volant de voiture parce que ton téléphone cellulaire, quand tu tousses, normalement, tu le tasses.
0: Ouais, ouais.
1: Mais c'est difficile de tasser ton volant quand tu tousses un peu. C'est donc la partie la plus dégueulasse en termes de bactéries et en termes de saleté. Or, 40-quelques% des gens ne font jamais le ménage à l'intérieur de leur habitacle. C'est complètement fou. Et 23% des gens disent qu'au contraire, ils sont des maniaques absolus et qui vont jusqu'à passer la balayeuse plus d'une fois par semaine dans leur véhicule.
0: Moi, j'ai eu un beau-père de même, là, son auto était spick and span. Il conduisait une 98, puis elle avait l'air encore d'une flambe en œuvre.
1: Ah oui, et puis en plus, c'est le monde qui les lave. Là. Moi, j'avais un voisin qui finissait son... Il travaillait de soir, il finissait de travailler à minuit, puis il lavait son auto en arrivant. Mettons, en tout cas. Alors, tout ça pour dire qu'en fait, le gros problème, c'est ce que ça fait, c'est qu'effectivement, si vous laissez de la nourriture ou des trucs comme ça dans la voiture, ça augmente le niveau d'humidité, ça encrasse le filtre d'habitacle. Rappelez-vous qu'il y a un filtre à air dans l'habitacle et que si vous ne le faites pas, vous augmentez les capacités d'allergie et de difficultés respiratoires. Bref, la réalité, c'est que faites donc un petit peu de ménage.
0: Ouais.
1: Ça va être la meilleure solution. Et ne faites pas comme les 40-quelques% qui ne le font jamais. C'est une très mauvaise idée.
0: Il n'y a rien de scientifique dans mon cas, mais j'ai l'impression que quand je donne un bon coup de nettoyage dans mon auto, j'ai l'impression qu'elle va mieux après. Elle roule mieux, c'est plus doux, puis semble mieux aller.
1: C'est comme faire de la cuisine dans une cuisine propre comparativement à une cuisine embarrassée. Là. C'est le même principe. Là.
0: Marc, parlons en terminant de la Mazda MX-5 RF. C'est la première question que je t'ai posée. C'est quoi le fameux RF là-dedans?
1: Et j'admets que j'ai été obligé d'aller fouiller sur Google pour voir que c'était Retractable Fastback. En fait, ce que c'est que c'est la fameuse MX-5, là, c'est la petite Miata que l'on connaît, petit Roadster deux places cabriolet. La différence, c'est que la RF, c'est celle avec le toit rigide. Donc, c'est un toit dur, électrique, et quand on retire le toit, il reste comme des côtés vers l'arrière. Ça a plus l'air d'une Targa, littéralement. Okay. Mais je trouve que ça lui donne un style absolument incroyable. Je trouve qu'elle a l'air d'une voiture exotique. Elle est super belle. Surtout que celle que j'ai à l'essai, elle est rouge pétant. Tu sais, le fameux rouge Mazda.
0: Bien sûr.
1: Qui est magnifique. Et c'est la voiture. Écoute, bon, comme je dis toujours, ma souplesse et mon tour de taille n'ont pas pris les mêmes directions en vieillissant. Mais sortir de là, évidemment, c'est un petit peu difficile. Mais quand on est à bord, c'est confortable. Et c'est la voiture qui me procure le plus de plaisir, dollar pour dollar. Cette auto-là, tu roules 50 km/h, tu as l'impression d'être au volant d'une voiture de course. Elle est agréable, elle est dynamique. J'adore cette auto-là. Ça fait des années qu'elle n'a pas été renouvelée. Et ça va être très difficile d'atteindre le même niveau de qualité quand on va la refaire.
0: Mais toujours aussi performant. Mais ça fait longtemps qu'on entend la performance de la Miata, là, que c'est, ouais, c'est tout un bolide, mais, quand même. Là.
1: Mais pas tant, en fait. Et c'est ça la particularité. Il y a 181 chevaux là-dedans. C'est vraiment pas super puissant.
0: Oui, mais
1: c'est
0: ça pèse 22 livres, fait que c'est ça. Que ça...
1: Exactement. Et en fait, là, si je me lançais dans toute l'explication, ouais, on a utilisé un système qui s'appelle le Jimba Itai. OK? En gros, là, c'est qu'à l'époque des samouraïs, quand les samouraïs étaient sur le cheval, puis il fallait qu'ils tirent de l'arc de façon précise, ils devaient ressentir tout ce que le cheval faisait. C'est donc la relation entre le cheval et le cavalier. Ça s'appelle le Jimba Itai. Et c'est ça qu'on a essayé de reproduire quand on a créé la Mazda MX-5. Donc, cette espèce de lien-là. Quand tu es dans l'auto, tu ressens tout. Tu ressens la direction, bien sûr. Mais même le siège est plus au centre pour éviter d'avoir trop de branle-bas. Écoute, moi, j'adore cette auto-là, honnêtement. Puis en plus, ben, il n'y en a pas d'autres dans cette catégorie-là.
0: Ouais.
1: Nomme-moi un cabriolet de cette taille-là, de cette nature-là. À part d'aller dans les voitures de luxe, il n'y en a pas.
0: Puis tu disais, Marc, que c'est quand même abordable comme véhicule?
1: Tu vois, c'est entre 35 et 45, 50 000 $. Mais c'est sûr que c'est une auto d'été, là. C'est une propulsion. Oui. En hiver, tu te viens bien, bien bon en patinage artistique, mais je veux dire, c'est pas nécessairement pour ça.
0: Marc, on te suit avec ton garçon sur ton podcast Gotchar. Merci pour cette semaine, puis on se retrouve la semaine prochaine, Marc.
1: Ouais, juste un détail. Oui. On vient d'ailleurs de sortir l'épisode dans lequel on parle de la MX-5 et de d'autres choses. Allez-y, il est disponible sur toutes les plateformes.
0: L'invitation est lancée. Marc Bouchard, merci beaucoup. À la semaine prochaine, Marc.
1: Merci, bye.
0: All right,
1: bye.
0: Salut.

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1: Ben, j'espère que vous n'êtes pas trop dans le trafic à cette heure-ci, en cette petite semaine. Merci d'avoir choisi le meilleur de la musique. Marie-Carrielle qui est avec vous à O181. Au 106.5, merci d'être là. On file ensemble jusqu'à 18h, jusqu'à l'arrivée de l'émission Les Hits. Dans la prochaine heure, on va parler des prénoms les plus populaires au Québec en 2025, autant chez les nouveaux-nés que chez les nouveaux retraités. Ouais, ouais, ouais, bien intéressant. Puis il s'est passé bien des affaires dans la Ligue nationale de hockey dans les dernières heures. On va faire le point dans les prochaines minutes. On prend le temps de s'informer aussi. Et on va puncher ça cette journée-là de 5 heures avec du Linkin Park à venir.
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2: Ici Michel Scarpino, voici le bilan de l'actualité. Un citoyen et un policier sont morts au cours d'une intervention du service de police de Montréal dans le quartier Côte-des-Neiges. Quant au suspect, il a été neutralisé sur les lieux et est lui aussi décédé. De plus, une policière a été gravement blessée. Le ministre de la Sécurité intérieure, Yann Lafrenière, s'est dit sous le choc. Il indiquait qu'une cellule de crise avait été mise sur pied avec la première ministre Christine Fréchette. Comme l'opération est toujours en cours, le SPVM a recommandé d'éviter le secteur. Québec lance sa première politique québécoise en médecine génomique, un type de médecine qui pourra aider particulièrement les patients atteints de maladies rares et ceux qui ont un cancer avec un mauvais pronostic. Plus précisément, la médecine génomique utilise l'information contenue dans l'ADN pour diagnostiquer des maladies et développer des traitements plus efficaces. Elle peut aussi arriver à prévenir des maladies dans certains cas. La politique vise à accélérer des projets déjà en cours, notamment le déploiement de biopsies liquides en cancérologie et la participation à un projet pancanadien de séquençage du génome complet. Elle a aussi comme objectif de renforcer le réseau québécois de diagnostic moléculaire qui réalise chaque année près de 40 000 analyses dans des laboratoires publics québécois. L'ancien gardien du Canadien de Montréal, Carey Price, et l'ex-capitaine des Bruins de Boston, Patrice Bergeron, ont été intronisés au Temple de la renommée du hockey aujourd'hui. Les deux hommes font partie d'une cohorte de 5 joueurs et un bâtisseur élu par le comité de sélection, comptant 18 membres. En 15 saisons, toutes avec le tricolore, Price a participé à 712 rencontres, dont 700 comme partant. Quant à Bergeron, il a disputé 1294 rencontres en 19 saisons avec les Bruins, au cours desquelles il a marqué 427 buts et ajouter 613 aides à sa fiche pour 1040 points. Voilà, on vous souhaite une bonne fin de journée avec nous. 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
3: C'est une grosse nouvelle dans la Ligue nationale de hockey, ça. Matthew et Brady Tkachuk qui vont jouer ensemble au sein des Panthers de la Floride. Les Panthers et les Sénateurs d'Ottawa ont finalement finalisé un accord où la Floride a envoyé 4 choix de repêchage aux Sénateurs en échange de Brady.

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1: Bon, je trouve que j'ai assez attendu pour vous en parler. C'est comme le moment que j'ai le goût de me péter bretelles. On a le droit de faire ça une fois de temps en temps. Tu sais, tu tapes sur l'épaule. En fin de semaine, je suis allée dans mon traditionnel week-end de pêche que je fais à tous les ans. Et c'est la première fois que j'allais là-bas. C'est dans le coin de Sainte-Émilie de l'Énergie, la gang. J'ai pêché une truite de 5 livres. Je l'ai pesée. J'avais de la misère à la tenir dans mes bras, puis j'ai eu de la misère à la ramener dans la chaloupe à part de ça. Quel feeling! Si vous êtes amateur de pêche, vous pouvez comprendre un peu mon sentiment, mais c'est la première fois que je pêchais un gros poisson comme ça, et je suis pas peu fière, et il était délicieux. Ça peut vous donner une idée, tiens, pour le souper de la bonne truite. Miam, miam, miam, c'est tellement bon. Bonne fin de journée, merci d'avoir choisi le meilleur de la musique. Marie Carriel qui est avec vous jusqu'à 18h, puis on va pas chez ça comme du monde cette journée-là.
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1: Ah, ça va puncher sur un moyen temps avec un groupe qui traverse les années. C'est encore aujourd'hui indémodable. La preuve, ils font encore des shows un peu partout dans le monde. Cette semaine, ils sont en Espagne, après ça en Italie, après ça en Belgique, en Suisse. Ils sont encore super actifs et on les aime encore autant. On va revenir en 2007 avec leur grand succès. Voici Linkin Park dans le meilleur de la musique. Vous êtes à Au Bon Lundi.
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2: On a appris aujourd'hui que, sans surprise, Survivor Québec allait revenir pour une 5e saison. Mais il y a quelque chose de gros et de nouveau méga twist pour la 5e saison. Je donne tous les détails dans les prochaines minutes. Entre-temps, classe moyenne, tout de suite, la formation Caïn. À haut.

De Survivor Québec, ça a été confirmé. Et là, il y a une grande nouveauté cette année. On est invité à s'inscrire en duo, donc avec un être cher. Les inscriptions, c'est dès maintenant sur Crave. Et donc, ça veut donc dire, parce que mettons qu'on pense à la finale, là, vite de même, là, vous allez devoir éventuellement être prête à trahir votre partner, votre duo, pour remporter le grand prix de 100 000 $. My. On amène la bisbille à Survivor Québec. Mais seriez-vous game d'essayer ça? Moi, pour vrai, partir des feux, je suis la meilleure au monde. Number one. C'est sans hésitation. Pour le reste, oh mon Dieu, ce serait pas possible. Mais partir un feu, je peux être dans votre gang. Mais non, c'est pas tellement mon genre. Mais vous, seriez-vous game de participer à cette 5e saison de Survivor Québec avec un de vos proches? Ainsi, oui, je veux savoir. 1-855-40-RADIO. Dans les prochaines minutes, Creed, ça s'en vient en musique.

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17: Météo. C'est très chaud, très humide à cette heure-ci. On ressent 28 de Saint-Jean-sur-Richelieu à Saint-Hyacinthe, mais ça va baisser pas mal. Vraiment, cette nuit, minimum de 15, mais on repart la machine pour demain. Alternance au soleil de nuages, 40% de risque d'averse en après-midi, max de 24, on ressent 27. Et pour notre journée de congé, en plein milieu de semaine de même, pour un mercredi 24 juin, c'est du soleil mur à mur avec un maximum de 25 degrés.
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0: deux artistes que j'aimerais vraiment voir sur la même scène. Deux belles bubites. Jean Leloup qui s'en vient dans les prochaines minutes. Et tout de suite, Time Machine, voici Talk à haut.
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0: Votre journée pour vous brancher au 100 000 matins avec Fred Côté cette semaine. Et ce matin, Fred nous a parlé des prénoms les plus populaires au Québec en 2025. Mais ce qui est intéressant, c'est que le palmarès touche les nouveaux-nés et les nouveaux retraités. Est-ce que ça vous est déjà arrivé que vos parents vous ont dit « Hey, finalement, tu sais, on parlait comme ça, mais on avait pensé à tel nom. » Moi, je devais m'appeler Stéphanie. Bon. J'ai rien contre ce magnifique prénom. J'aime bien Marie-Pierre. Et semble-t-il que c'est mon frère qui avait tranché. Alors, Vincent, je te remercie. Je suis très satisfaite de Marie-Pierre. Mais donc, on va faire un survol des prénoms les plus populaires de la dernière année. Ça s'en vient dans les prochaines minutes. Et en musique, Papa Roach.
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0: s'appelle juste Leblanc.
1: Ah bon, il n'a pas de prénom.
0: Je viens de vous le dire, juste Leblanc. Leblanc, c'est son nom et c'est juste son prénom. Monsieur Pignon, votre prénom à vous, c'est François, c'est juste?
2: Oui.
0: Eh bien, lui, c'est pareil, c'est juste. Bon, on a assez perdu de temps comme ça.
3: Oui, effectivement, avec le support visuel, la face de Jacques Villeray dans ce film mythique qui est Le Dîner de con, où on parle du prénom de Juste Leblanc. Aïe, quel film! Moi, juste dis, ouais, la face, là, t'as tout... pas de l'air de comprendre trop ce qui se passe. Bref, ça y est, c'est tombé, cette liste des prénoms les plus populaires au Québec en 2025. Et il n'y a pas de surprise, ça n'a pas bien changé comparé à l'an passé. J'ai reçu quelques noms qui m'ont été envoyés là par vous autres, hein, gang de suiveux que vous êtes. Merci de nous suivre, hein, c'est toujours le fun de vous lire. Et ben vous êtes pas mal dans les eaux, là. T'sais, ça a changé un peu, là, on s'entend au Québec. J'ai eu plus de réponse pour les noms des baby boomers, mais ça j'y reviens tout de suite après parce que les prénoms les plus populaires pour les filles au Québec en 2025, Emma est sortie première, Olivia et Charlotte sont deuxième et troisième, Alice, Florence, Sophia, Juliette, Béatrice, Charlie et Romy, c'est tout de beaux noms. Moi avoir une fille parce que j'ai eu deux garçons, avoir une fille, moi j'avais Catherine dans mes noms et que je trouve ça beau. Catherine et Elisabeth, ça c'est mes deux noms féminins les préféré. Sinon, voici les 10 prénoms les plus populaires pour les garçons au Québec. Noah, Léo, Liam, Arthur, Louis, William, Édouard, Thomas, Théo et Adam. Hein, ça reste quand même des noms, hein, on dit des vieux noms. Bon, c'est sûr que Noah, peut-être pas, là. Léo, ben oui, Léo, hein, ça fait quand même un bout de temps, ça. Arthur, Léo, Liam, un peu moins, là, mais... quand même, on sait que la mode là est quand même au vieux prénom. Là, ça c'est intéressant parce que l'article sur lequel je suis tombé où on parlait des bébés, ça, il y avait un autre onglet à les noms les plus populaires pour les nouveaux retraités boomers au Québec en 2025. Avez-vous une petite idée des noms les plus populaires chez les boomers? Pensez là, à vos mononcles, à vos matantes, à vos grands-pères, vos grands-mères, vous allez tomber pas mal dessus. Là, je veux pas vous insulter. Si jamais votre nom se retrouve dans cette liste-là, puis que vous êtes pas retraité, vous êtes pas un boomer, je veux pas vous insulter, là. Loin de moi, cette idée-là. Mais, les voici. Je commence par les femmes. Allons-y. Je commence par la cinquième position. Chantal, Linda, Joanne, Manon et le numéro 1. Sylvie. Moi, dans ma génération dans laquelle je suis, ça devrait être, je pense, il va y avoir beaucoup de d'Isabelle, il va y avoir beaucoup de Julie, aussi, je dirais. Ça trahit peut-être un petit peu mon âge. Et sinon, chez les hommes, chez les nouveaux retraités de 2025, les noms les plus populaires, Sylvain, en cinquième position, Pierre, Alain, Daniel et Michel. Je vais d'ailleurs saluer, ça c'est le nom, on a deux, trois collègues là, qui s'appellent, et entre autres Sylvain Morin qui a célébré son anniversaire. Sylvain Morin qui est l'animateur là, des matins, des 100 000 matins du côté de la Naudière. Et sinon, ben, Michel, on a Michel Scarpino. Notre gars de nouvelles du côté de la TUC, puis du côté aussi d'Arsenal Média. Là, un grand, grand travaillant de la salle des nouvelles d'Arsenal Média. Fait que, on vous salue. Et merci d'avoir participé au petit jeu, là, d'avoir envoyé quelques noms comme ça. Il y en avait qui étaient proches, là. On a eu des Marcel aussi, on a eu des Jean-Guy. Un petit peu moins populaire, peut-être, Jean-Guy, là. J'ai trouvé ça drôle parce que, tu sais, moi, j'ai eu deux professeurs qui s'appelaient Jean-Guy au secondaire. Toujours trouvé ça bien drôle. T'sais, c'est quoi la chance de tomber sur un? Bon, OK, ça se peut, là, parce qu'à l'âge où j'étais au secondaire, il y en avait des Jean-Guy, mais de tomber sur deux, ça, c'était un peu plus bizarre.
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On rit pour aller chercher une petite crème à glace, on dirait, avec l'humidité qu'on a eue aujourd'hui. On ressent toujours 28 partout à Montérégie. Je vous souhaite une excellente soirée. C'est l'émission Les Hits qui débute dans les prochaines minutes. Et moi, ben, je vous retrouve dès 13h demain. Oui, exceptionnellement, je passe l'après-midi avec vous. Et je serai avec vous aussi dans le trafic dès 15h. Dans les prochaines minutes, un petit avant-goût de ce qui s'en vient dans la prochaine heure. Un peu de R.E.M. À demain. Bisous!

0: C'est ça, c'est 5.
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3: Ici Michel Scarpino. Trois personnes, dont un policier, sont décédées lors d'une fusillade dans le quartier Côte-des-Neiges à Montréal. La menace immédiate a été neutralisée, a assuré le service de police de Montréal. De plus, une policière a été gravement blessée. Le ministre de la Sécurité intérieure, Yann Lafrenière, s'est dit sous le choc. Une cellule de crise a été mise sur pied avec la première ministre Christine Fréchette. L'ancienne première ministre Pauline Marois a poursuivi son œuvre de mobilisation politique en rencontrant un quatrième chef de parti, le péquiste Paul Saint-Pierre Plamondon, qui lui a donné un appui sans réserve pour la tenue d'un sommet sur l'itinérance après les élections d'octobre. Il lui a assuré qu'il en ferait une priorité dans sa plateforme électorale. Et puis, scène sportive, l'ancien gardien du Canadien de Montréal, Carey Price, et l'ex-capitaine des Bruins de Boston, Patrice Bergeron, ont été intronisés au temple de la renommée du hockey. Les deux hommes font partie d'une cohorte de 5 joueurs et un bâtisseur élu par le comité de sélection comptant 18 membres. Voilà, on vous souhaite une bonne soirée avec nous. C'était vos actualités Arsenal Média.

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4: Bon début de soirée, bienvenue dans les hits. Mon nom est Chuck et je m'installe pour la prochaine heure accompagné des plus gros hits des 30 dernières années. Post Malone et Ozzy Osbourne ensemble sur la même tune. Ça donne Take What You Want de 2019. Ça s'en vient dans les prochaines minutes. Back in the Saddle de Luke Combs, ce sera là aussi. Et Basket Case de Green Day. Gros début de show aussi avec R.E.M. et Losing My Religion sur le meilleur de la musique à haut.

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1: On a vraiment un gros show. C'est pas parce que c'est lundi qu'on prend ça relax. On a M for the Weeknd qui s'en vient de Coldplay et Beyoncé. On a aussi The Reason, gros classique des années 2000 de Uba Stank qui s'en vient. Et pour l'instant, le dernier hit d'Alex Warren, c'est Fever Dream.

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2: Création du Bitcoin, l'investiture de Barack Obama comme 44e président des États-Unis. C'est les premiers films Avatar et Hangover qui sortaient. Et côté musical, les Black Eyed Peas étaient partout. Il y avait du Pitbull en masse. Lady Gaga était là. Et il y a eu un groupe là-dedans de rock qui se faisait découvrir avec des gros hits. Ça m'a tout de suite accroché. Kings of Leon. Il s'amène à de 2009. You Somebody est là.
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2: C'est tout pour les hits. On se retrouve demain 18h pour une édition Full Québec, Party de la Saint-Jean. Demain 18h, manque pas ça. D'ici là, pour bien commencer ta journée, demain 6h, c'est les 100 000 matins. Mon nom est Chuck, je te souhaite un très bon lundi soir. Goodbye.
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7: Ici Michel Scarpino. Trois personnes, dont un policier, sont décédées lors d'une fusillade dans le quartier Côte-des-Neiges à Montréal. La menace immédiate a été neutralisée, a assuré le service de police de Montréal. De plus, une policière a été gravement blessée. Le ministre de la Sécurité intérieure, Yann Lafrenière, s'est dit sous le choc. Une cellule de crise a été mise sur pied avec la première ministre Christine Fréchette. L'ancienne première ministre Pauline Marois a poursuivi son œuvre de mobilisation politique en rencontrant un quatrième chef de parti, le péquiste Paul Saint-Pierre Plamondon, qui lui a donné un appui sans réserve pour la tenue d'un sommet sur l'itinérance après les élections d'octobre. Il lui a assuré qu'il en ferait une priorité dans sa plateforme électorale. Et puis scène sportive, l'ancien gardien du Canadien de Montréal, Carey Price, et l'ex-capitaine des Bruins de Boston, Patrice Bergeron, ont été intronisés au temple de la renommée du hockey. Les deux hommes font partie d'une cohorte de 5 joueurs et un bâtisseur élu par le comité de sélection comptant 18 membres. Voilà, on vous souhaite une bonne soirée avec nous. C'était vos actualités Arsenal Média.

On est le lundi 22 juin 2026. Je m'appelle Mathieu Guimond. C'est un plaisir de passer la soirée en votre compagnie avec le meilleur de la musique en Montérégie sur O106.5. Au menu ce soir, on va jeter un petit coup d'œil à différentes activités qui s'en viennent aux quatre coins de la région avec la fête nationale, hein. C'est le cas de le dire, il manquera pas d'action. Du moins, on a un point de chute pour trouver toutes les activités qui se déroulent aux quatre coins de la région pour vous ce soir. On a également des économies à vous faire faire. Des bons moments que vous avez peut-être ratés dans votre radio un peu plus tôt aujourd'hui. On a ça à vous proposer également un peu plus tard ce soir. Qu'est-ce qui vous occupe en ce lundi 22 juin? Que vous soyez sur la route, à la maison, au chalet, en vacances, au travail. Faites-nous d'un signe 1-855-40-RADIO. On veut savoir ce qui vous occupe en Montérégie. En ce lundi.

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